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1: Ce soir, cette nuit, c'est un ciel dégagé, des vents légers et un minimum quand même assez froid de 10 degrés seulement. Demain, mardi, du soleil, puis alternance soleil-nuage en fin de matinée, maximum de 24, humidex 27. Mercredi, parapluie imperméable, c'est de la pluie avec un maximum de 20. Et jeudi, alternance soleil-nuage, maximum de 21 degrés.
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0: 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Météo.
1: Ce soir, cette nuit, c'est un ciel de dégagé, des vents légers et un minimum quand même assez froid de 10 degrés seulement. Demain, mardi, du soleil, puis alternance soleil-nuage en fin de matinée, maximum de 24, humidex 27. Mercredi, parapluie imperméable, c'est de la pluie avec un maximum de 20. Et jeudi, alternance soleil-nuage, maximum de 21 degrés.
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0: 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Météo.
1: Ce soir, cette nuit, c'est un ciel dégagé, des vents légers et un minimum quand même assez froid de 10 degrés seulement. Demain, mardi, du soleil, puis alternance soleil-nuage en fin de matinée, maximum de 24, humidex 27. Mercredi, parapluie imperméable, c'est de la pluie avec un maximum de 20. Et jeudi, alternance soleil-nuage, maximum de 21 degrés.
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0: Élie César, ici Michel Morin. Je vous souhaite un excellent début de journée et bienvenue à l'antenne de CFM. Voici l'actualité de la presse canadienne. D'abord, l'Iran a attaqué un pétrolier dans le détroit d'Ormuz tôt ce matin, forçant son équipage à abandonner le navire. Au même moment, les États-Unis menaient une nouvelle série de frappes aériennes contre la République islamique au sujet du contrôle de cette voie navigable stratégique. Les 10 nuits consécutives de frappes aériennes américaines n'ont pas contraint Téhéran à relâcher son emprise sur le détroit. Alors même que les États-Unis et l'Iran se rapprochent à nouveau d'une guerre totale, le ministre iranien de l'Intérieur s'est rendu au Pakistan, un médiateur clé dans ce conflit pour parler. Toutefois, on ignore encore quel nouvel accord pourrait être conclu pour mettre fin au combat. Le président des États-Unis, Donald Trump, a signé hier des décrets visant à imposer des droits de douane de 50% sur certains produits canadiens. Ces nouveaux droits de douane devraient entrer en vigueur dans 30 jours et s'appliquer à un large éventail de produits allant des bâtons de hockey au vin en passant par le ciment. Le représentant américain au commerce, Jamison Greer, a expliqué que cette mesure constituait une réponse aux interdictions provinciales visant les alcools américains. Il a aussi cité le système canadien de gestion de l'offre dans le secteur laitier et les quotas imposés sur certains véhicules américains. Le Canada a imposé des droits de douane de représailles de grande ampleur en réponse aux droits de douane de Donald Trump l'an dernier. Il en a depuis assoupli une grande partie. Et de son côté, le premier ministre Mark Carney soutient que les nouvelles menaces tarifaires de l'administration Trump correspondent à la dernière d'une série d'actions commerciales unilatérales initiées par les États-Unis. M. Carney a indiqué que le Canada est prêt à intensifier les discussions concernant la modernisation de son accord de libre-échange avec les États-Unis et le Mexique dans les semaines à venir. Il a assuré que le Canada est prêt à s'engager de manière intensive pour régler les questions en suspens avec les États-Unis dans l'intérêt mutuel de nos concitoyens. De son côté, a souligné Mark Carney. De son côté, la première ministre du Québec, Christine Fréchette, a martelé que les nouvelles menaces tarifaires de l'administration Trump sont injustifiées et préoccupantes. Et justement, la première ministre Christine Fréchette participera aujourd'hui à la rencontre estivale des premiers ministres des provinces et territoires à Charlottetown. Elle compte notamment mettre de l'avant l'expertise québécoise en aérospatiale, cybersécurité et fabrication de drones en vue d'éventuels investissements en défense, a-t-elle souligné lors d'une annonce de candidature à Labelle. Madame Fréchette croit que ses revendications seront prises au sérieux malgré la précarité de son poste qu'elle pourrait perdre au terme des élections cet automne.
1: Les dirigeants du Canada, également des provinces et territoires, sont tout ouverts à collaborer avec nous en partenariat. On est dans une mouvance où on veut joindre nos forces à celles de nos voisins. Et c'est important dans le contexte actuel de faire preuve de solidarité.
0: Et parmi les principaux enjeux qui doivent être abordés par les provinces figurent les efforts visant à supprimer les

0: dernier obstacle au commerce intérieur, ainsi que la promotion de grands projets d'infrastructure. Les gouvernements du Canada et du Québec ont conclu une entente de principe pour accélérer le processus d'évaluation environnementale pour certains projets d'infrastructure qui relèvent des compétences provinciales. La ministre québécoise de l'Environnement, Pascale Derry, était de passage à Montréal pour cette annonce en compagnie du ministre fédéral et lieutenant du Québec, Joël Lightbound. Selon Mme Derry, cette entente évitera le dédoublement des processus en cédant à Québec l'entière responsabilité des évaluations pour les projets qui relèvent de ses compétences.
1: Concrètement, c'est une entente qui va permettre de simplifier les évaluations environnementales au Québec par l'application d'un principe de base, un projet, une évaluation, une décision gouvernementale. Donc, elle confirme que les projets qui relèvent de la compétence du Québec seront évalués selon le seul régime québécois.
0: L'entente qui permettra de développer des projets comme des mines plus rapidement laisse perplexe le biologiste Alain Branchaud, directeur de la Société pour la nature et les parcs section Québec.
2: On a vu une obsession des deux gouvernements dans les derniers mois à vouloir accélérer les grands projets. Et là, on cible spécifiquement les grands projets pour avoir un guichet unique au niveau des évaluations environnementales. On peut pas ne pas avoir en tête que le but, encore une fois, c'est de vouloir contourner les processus environnementaux.
0: Les citoyens et les groupes qui veulent se prononcer sur le sujet ont 21 jours pour le faire. Enfin, la comédie « La petite vie » a été intronisée hier soir au temple de la renommée « Juste pour rire ». Plusieurs artisans de l'émission ont rendu hommage à l'œuvre qui a fait rire tant de Québécois, dont le créateur Claude Meunier, qui a connu quelques moments d'émotion. Il était accompagné des actrices Diane Lavallée, José Deschênes et Guylaine Tremblay. Il y avait toutefois un grand absent, l'interprète de Régent, Marc Messier, qui s'est éteint il y a 2 semaines à l'âge de 78 ans. Voici un court extrait mettant en vedette Claude Meunier et Serge Thériault dans le rôle respectif de papa et maman Paris.
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0: Et au sport, en terminant au soccer, l'équipe espagnole de soccer championne du monde est rentrée au pays hier. Une foule estimée à près de 2 millions de personnes étaient présentes pour accueillir l'équipe dans les rues de Madrid. Il s'en est suivi d'un défilé. Et bien voilà, c'est ce qui complète l'actualité à l'antenne de Sioux FM.
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0: Et c'est avec un immense plaisir que je vous accueille ce matin, en ce mardi 21 juillet 2026. J'espère que vous allez bien. Si vous profitez de vos vacances, ben tant mieux. Vous êtes déjà réveillés peut-être. Ben, il y a une belle journée qui nous attend. On aura l'occasion de vous en reparler dans quelques instants. Et bien sûr, on va suivre beaucoup de choses dans l'actualité du jour parce que ça bouge beaucoup, même si on est au mois de juillet. J'aurai l'occasion de vous parler de Marineland et des baleines qui sont transférées. On sait que c'est un site... site touristique était fort populaire, mais bon, il est arrivé toutes sortes d'histoires. Donc, finalement, on a mis un terme à Marineland. Et aussi, on va parler des feux de forêt, parce qu'il y en a beaucoup encore sur le territoire du Canada et le territoire du Québec également. Donc, on va vous parler de ça et on va revenir sur cette fameuse rencontre des premiers ministres. Hein, parce que, bon, comme je disais aux nouvelles, Donald Trump qui arrive avec de nouveaux tarifs. Donc là, c'est que ça commence à être très sérieux qu'on fasse affaire maintenant, plus à faire avec les gens autour de nous et que les États-Unis, bon, on voit bien qu'ils laissent tomber le Canada. Mais pour le moment, on verra.
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0: pour aujourd'hui, ben c'est un ennuagement ce matin avec des vents du sud-est à 20 km/h en mi-journée, maximum 23, mi-dex 25. Ce soir, généralement nuageux, des averses qui vont débuter au cours de la nuit avec des vents du sud-est à 20 km/h, minimum de 15. Demain, mercredi, des averses avec un maximum de 21, un humidex de 27. Et jeudi, c'est le retour du soleil. Ben, on aura une alternance de soleil et de nuages avec un maximum de 20 degrés. Et plus tard, vendredi, on parle de soleil avec 27. Les moyennes de saison, 24 le jour, 13 la nuit. Le soleil s'est couché à 4h46, s'est levé à 4h46 pour se coucher à 20h15. Et actuellement, à Carleton-sur-Mer, on a 10 degrés. En musique, voici Brigitte Boisjoli qui reprend la chanson « Crazy » à Sioux FM.

Belle chanson, Brigitte Boisjoli qui a repris Crazy, une chanson de qui? Est-ce que vous vous souvenez qui chantait ça initialement? Ben oui, une grande chanteuse américaine, Patsy Cline, qui a popularisé cette chanson, mais reprise de belle façon par Brigitte Boisjoli, qui a d'ailleurs été enregistrée un disque aux États-Unis pour rendre hommage à Patsy Cline et reprendre ses grands succès. On va parler sport avec Derek Lalonde, qui a été nommé entraîneur associé chez le Canadien de Montréal, annoncé le président des opérations hockey de la formation, Jeff Gorton, hier. Lalonde va épauler l'entraîneur-chef Martin Saint-Louis. Il a été entraîneur-chef des Red Wings de Détroit de 2022 à 2024 avant de se joindre aux Maple Leafs de Toronto comme adjoint en 25-26. Au baseball, ça va pas bien pour les Blue Jays de Toronto, non. Une année quand même difficile. Cédric Mullins et Victor Mesa ainsi que Nick Fortes ont frappé un circuit en solo alors que les Rays de Tampa Bay ont battu les Blue Jays de Toronto 7-1. Par contre, ça va bien pour les Red Sox de Boston. Caleb Darbin a brisé l'égalité avec un circuit en solo en 8e et les Red Sox ont gagné un 14e match de suite hier en l'emportant 6-5 devant les Orioles de Baltimore. Il y avait deux retraits quand Darbin a cogné son 10e circuit de la saison face à Taylor Wells et ce soir, Boston pourrait égaler un record d'équipe en ayant le dessus. Le record de 15 gains de suite a été établi en 1946 quand les Red Sox étaient menés par Ted Williams. Maintenant, Nolan Arenado a atteint la barre des 2000 coups sûrs dans le baseball majeur hier. Le troisième but des Diamondbacks de l'Arizona a réussi l'exploit contre les Athletics en frappant un double au champ gauche. Le joueur étoile, en 8 occasions, Arenado a frappé en lieu sûr face à Jeffrey Spring en 5e. Et il est âgé de 35 ans, Arenado. Il est un des 6 joueurs actifs avec au moins 2000 coups sûrs. Les autres sont Freddie Freeman, José Altuve, Andrew McCutchen, Paul Goldschmidt et Manny Machado. Ben voilà pour les sports. Et les 6h14, on poursuit en musique avec Taylor Swift et I Knew It, I Knew You.

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13: 16h21, vous écoutez CIU-FM, la radio la plus écoutée de la baie des Chaleurs. Merci beaucoup d'être là. Michel Morin avec vous jusqu'à 9h ce matin pour Rock Harvey, qui est en vacances, une petite semaine de vacances, sera de retour la semaine prochaine. Et vous savez que depuis les fameux tarifs de Donald Trump, eh bien, ça a causé tout un choc un peu partout au niveau mondial, hein, parce que Donald Trump cherchait à faire des affaires avec tout le monde, voulait des ententes et tout ça, parce qu'il disait que, bon, finalement, les États-Unis étaient exploités. Ça n'avait pas de bon sens. On sait que Mark Carney a tendance à se tourner un peu vers l'Europe. Et là, il y a la réunion des premiers ministres également qui débute aujourd'hui, premier ministre du Canada, pour dire, on va revoir nos façons de faire. Et dans cette lignée-là, et aussi dans cette conversion qu'on veut avoir une meilleure protection au niveau de la défense, Ottawa devrait annoncer aujourd'hui son intention de rejoindre un programme d'avions de chasse mené par le Royaume-Uni, le Japon et l'Italie en tant qu'observateur ayant accès aux informations internes. Pardon. Le ministre de la Défense, David McGuinty, est actuellement au Royaume-Uni pour un grand salon aéronautique international. Il a dit que le gouvernement souhaitait en savoir plus sur le Global Combat Air Program. Ces trois pays ont lancé ce programme-là afin de remplacer les avions F2 japonais et les Eurofighter Typhoon utilisés par le Royaume-Uni et l'Italie. Et le projet n'est encore qu'à ses débuts et il n'est pas encore clair si le Canada dispose d'une voie viable pour participer à ce programme d'une manière qui permette d'impliquer l'industrie nationale. Donc, ça sera à surveiller. Et aussi, comme je vous le disais aux nouvelles, rencontre des premiers ministres, le commerce intérieur et les grands projets seront à l'ordre du jour lorsque les premiers ministres provinciaux vont se réunir aujourd'hui à l'île du Prince-Édouard pour une réunion de 3 jours. La rencontre devrait être teintée par la nouvelle menace des droits de douane de la part du président américain Donald Trump et sera rassemblement estival annuel des dirigeants des provinces et des territoires va s'achever jeudi avec la participation du premier ministre Mark Carney aux discussions. Entre-temps, on va voir comment on peut simplifier le commerce à l'intérieur du Canada. En musique, voici les louanges, il est 6h24 et dans quelques instants, notre collègue Mario Cyr sera avec nous pour l'actualité locale et régionale et la chanson s'intitule

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13: 6h31, notre collègue Mario Cyr est avec nous. Bonjour Mario.
14: Bonjour Michel.
13: D'abord, les travaux au parc du Vieux-Quai de Pointe-à-la-Croix ont été interrompus pour permettre davantage d'analyses environnementales.
14: Oui, ce projet évalué à environ 1,2 million de dollars de la municipalité de Pointe-à-la-Croix a été stoppé et les fonctionnaires du ministère de l'Environnement se sont rendus sur place et les gestionnaires du projet attendent présentement une autorisation ministérielle. L'analyse se fait au bureau de Saint-Anne-des-Monts. Voici André Carrier, qui est le directeur général de la municipalité de Pointe-à-la-Croix.
15: Les travaux, ça fait quand même depuis un an qu'on travaille dessus. On a quand même placé des pieux un peu partout, mais là, par contre, il faut qu'on respecte au niveau de l'environnement. On doit attendre un peu l'environnement pour voir qu'est-ce que leur position.
14: Et ce projet qui vise à mettre en valeur la culture Mi'kmaq, acadienne et la bataille de l'Aristigouche devrait donc être complété finalement en 2027 au lieu de 2026.
15: Si on n'aurait pas eu tous ces délais-là, ça aurait été prévu pour le mois de juillet de cette année. Par contre, avec les restrictions qu'on a reçues, on est obligé de ralentir la cadence et regarder peut-être qu'on les arrête d'ici l'automne, mais ça reste juste des essais. Et par la suite, ça serait pour la saison touristique 2027.
14: Et le parcours thématique proposé inclura des panneaux faits de brune fine sur lesquels seront faites des projections. Et la vieille promenade en bois a d'ailleurs été refaite. Déjà en 2019, des rencontres avaient lieu dans le but de connaître l'opinion et l'intérêt, surtout de plusieurs intervenants de la région et du gouvernement pour s'impliquer dans le projet. À noter cependant qu'au mois d'avril de cette année, des résidents du secteur ont exprimé publiquement leurs réserves concernant ce projet.
13: Le ministère de la Faune annonce la mise en vigueur du premier plan de gestion du bar rayé au Québec.
14: Oui, et ce plan vise à encadrer la conservation et la mise en valeur de cette espèce prisée par les pêcheurs récréatifs, mais dont la présence de plus en plus importante inquiète également plusieurs intervenants, comme la Fédération du saumon atlantique et les pêcheurs commerciaux notamment. Ce plan s'appuie sur un processus consultatif de 2 ans mené auprès des Premières Nations, des partenaires fauniques et des pêcheurs commerciaux. Le plan comprend 43 actions qui visent surtout à améliorer les connaissances sur l'espèce, notamment les suivis de population et son interaction avec le saumon, diffuser davantage d'informations sur le bar rayé, et développer et promouvoir un accès responsable de la ressource en respectant l'ordre de priorité d'allocation et limitant le plus possible les contraintes liées à sa pêche. Cependant, ce plan ne prévoit aucun changement dans la pêche récréative du bar rayé et comme la population de bar rayé du sud du Golfe est toujours en zone de prudence, la pêche commerciale demeure interdite. Une pêche commerciale pourrait être envisagée quand la zone passera à la catégorie zone saine. Concernant la population de bar rayé du fleuve Saint-Laurent, qui se situe à l'ouest de Rivière-du-Loup sur la rive sud et Tadoussac sur la rive nord, le plan vise notamment à préparer l'ouverture d'une pêche récréative. Au tournant des années 2010, environ 100 000 reproducteurs se trouvaient dans la rivière Miramichi, selon les estimations. En 2025, ce chiffre est passé à 547 000.
13: Enfin, le gouvernement annonce des investissements pour le logement.
14: Oui, c'est une subvention de 13,6 millions qui irait à la Société de développement de l'Est au cours des exercices financiers se terminant en 2028 et c'est afin de soutenir la construction de 478 logements abordables et intermédiaires dans le cadre de projets d'habitation modulaire répartis dans 17 municipalités du Bas-Saint-Laurent, de la Gaspésie, de la Côte-Nord et de l'Outaouais. En Gaspésie, l'annonce vise Paspébiac, Grande-Rivière, Murdochville, Saint-André-des-Monts, Carleton-sur-Mer, Nucalaise, Saint-Maxime-du-Mont-Louis et Pointe-à-la-Croix.
13: Merci beaucoup, Mario Cyr. On se reparle à 7h30. Il est 6h35.
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10: Météo pour aujourd'hui, c'est un ennuagement qu'on va connaître ce matin, puis je pense que ça commence tranquillement. On voit le genre de nuages qui va nous amener de la pluie éventuellement, donc des nuages qui s'étirent, des petits nuages qui s'étirent. Donc, ennuagement avec des vents du sud-est à 20 km/h en mi-journée, maximum 23, humidex 25. Ce soir, généralement nuageux, averse débutant au cours de la nuit avec des vents du sud-est à 20 km/h, minimum 15. Demain, mercredi, averse avec un maximum de 21 degrés, humidex 27 et un aperçu pour jeudi. Une alternance de soleil et de nuages avec un maximum de 20. Et si la tendance se maintient, vendredi, soleil avec 27 degrés et on a 11 actuellement à Carleton-sur-Mer. Dans l'actualité du jour, on parle de ces fameux feux de forêt au Canada et au Québec également. Il y en a beaucoup. Il y a le maire de Kimberley en Colombie-Britannique qui affirme que le sort de sa ville dépend désormais de la clémence du vent. L'ensemble de cette agglomération de plus de 8 000 habitants a été placé en alerte d'évacuation en raison d'un incendie de forêt hors de contrôle. L'incendie de Matthew Creek se trouve à environ à 10 km à l'ouest de Kimberley et le maire Don McCormick a expliqué que le relief escarpé est inaccessible, compliquait considérablement les opérations. Et hier soir, on comptait plus de 90 feux actifs en Colombie-Britannique contre une vingtaine au milieu de la semaine dernière. Il y avait un article intéressant que vous pouvez retracer sur Radio-Canada, savoir est-ce qu'on peut éventuellement dans nos forêts travailler pour empêcher les incendies. Et la conclusion de plusieurs experts, ben c'est non, mais on peut peut-être travailler à protéger les communautés autour de ces forêts, bien sûr, mais comment, parce que là on sait que Donald Trump est pas content, mais Donald Trump c'est un grand spécialiste des forêts, j'imagine, comme dans bien d'autres choses, spécialiste du soccer également. Non, sérieusement, en disant que ben c'est difficile parce que quand la foudre éclate en plein milieu d'une forêt à quelque part où c'est difficile d'accès, ben c'est quand même difficile de prévoir ce qui va se passer. Alors c'est, mais par contre autour des communautés, hein, on sait qu'il y a plusieurs communautés autochtones, ben peut-être que là on peut améliorer la sécurité et prévenir peut-être des choses, mais de là à dire qu'on peut prévenir les feux, les incendies de forêt, c'est quelque chose qui est pas faisable actuellement. Peut-être un jour là-dessus, ben on va revenir en musique dans un instant.
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David Ebbs et Best Life à CFM à 16h54. Eh bien, peut-être que vous avez déjà été à Marineland. C'était à Niagara Falls. C'était ce site où on retrouvait des dauphins, des belugas et tout ça. Et je me souviens les annonces à la télé, puis la petite chanson, la petite ritournelle qui allait avec ça. Ça avait l'air pas mal sympathique, mais est arrivé toutes sortes de choses, notamment pour la protection des animaux. On accusait les gens peut-être d'être un petit peu durs avec certains animaux et tout ça. Ben, finalement, c'est fermé depuis 2025. Mais là, il y avait tout un problème. On était pris avec 30 belugas, 4 dauphins. On fait quoi avec ça? Parce que là, faut fermer le site et on peut pas les garder là. Et on peut pas remettre non plus ces animaux-là dans un espace sauvage, puisqu'ils ont été élevés avec des êtres humains. Et ce sont des gens, des animaux qui sont très, très attachés aux humains. Alors donc, qu'est-ce qu'on fait avec ça? Ben, finalement, Marineland a commencé à se départir de ces baleines expédiant, et ils en ont expédié 6 hier, 6 belugas vers des aquariums situés aux États-Unis. Et le parc a indiqué que le transfert des mammifères marins de cette taille constituait une opération complexe. On s'entend que c'est pas des chiens puis c'est pas des chats, là. C'est parce que ça prend de l'eau, et tout ça, c'est quand même assez pesant. Ça nécessite des mois de planification et de coordination transfrontalière. Cette attraction touristique Marineland est désormais fermée. L'attraction de Niagara Falls en Ontario avait tenté l'année dernière de transférer ses 30 belugas et 4 dauphins vers un aquarium en Chine, mais le ministre des Pêches avait bloqué cette initiative. Marineland s'est alors empressé de conclure un accord avec un consortium d'aquariums américains et espagnols qui a coordonné un plan des transferts des cétacés. Et parlant d'accord, on va avoir finalement du hockey en français à TVA l'an prochain. Et contrairement à RDS, TVA Sport diffusera davantage de matchs que par les années passées, alors qu'Amazon présentera aussi cette saison des parties en français sur sa plateforme payante de diffusion en continu Prime Video. Le renouvellement de la licence de TVA Sport pour les droits nationaux de français pour 12 autres années serait réglé selon les informations recueillies par la presse. Alors donc, ce serait 32 matchs et aussi l'exclusivité pour les séries éliminatoires. Alors, on sait que TVA et RDS sont dans le rouge, les deux, et ça coûte de plus en plus cher diffuser des matchs de hockey. Alors, donc, on réussit, je sais pas s'ils vont réussir à faire leurs frais, mais c'est à suivre, on n'a pas encore les chiffres. Là-dessus, en musique, voici Steffi Choc et le moustique, et ça nous conduit aux informations de 7 heures. Informations de la presse canadienne. Michel Morin avec vous jusqu'à 9 heures, et je vous souhaite une belle journée.

0: Il est 7h, ici Michel Morin. Je vous souhaite une belle journée. Voici l'actualité. D'abord, l'Iran a attaqué un pétrolier dans le détroit d'Ormuz tôt ce matin, forçant son équipage à abandonner le navire. Au même moment, les États-Unis menaient une nouvelle série de frappes aériennes contre la République islamique au sujet de contrôle de cette voie navigable stratégique. Les 10 nuits consécutives de frappes aériennes américaines n'ont pas contraint Téhéran à relâcher son emprise sur le détroit. Alors même que les États-Unis et l'Iran se rapproche à nouveau d'une guerre totale, le ministre iranien de l'Intérieur s'est rendu au Pakistan, un médiateur clé dans ce conflit, pour des pourparlers. Toutefois, on ignore encore quel nouvel accord pourrait être conclu pour mettre fin au combat. Le président des États-Unis, Donald Trump, a signé hier des décrets visant à imposer des droits de douane de 50 % sur certains produits canadiens. Ces nouveaux droits de douane devraient entrer en vigueur dans 30 jours et s'appliquer à un large éventail de produits allant des bâtons de hockey au vin en passant par le ciment. Le représentant américain du commerce, Jamison Greer, a expliqué que cette mesure constituait une réponse aux interdictions provinciales visant les alcools américains. Il a aussi cité le système canadien de gestion de l'offre dans le secteur laitier et les quotas imposés sur certains véhicules américains. Le Canada a imposé des droits de douane de représailles de grande ampleur en réponse aux droits de douane de Donald Trump l'an dernier. Il en a depuis assoupli une grande partie. Le premier ministre Mark Carney, de son côté, soutient que les nouvelles menaces tarifaires de l'administration Trump correspondent à la dernière d'une série d'actions commerciales unilatérales initiées par les États-Unis. M. Carney a indiqué que le Canada est prêt à intensifier les discussions concernant la modernisation de son accord de libre-échange avec les États-Unis et le Mexique dans les semaines à venir. Il a assuré que le Canada est prêt à s'engager de manière intensive pour régler les questions en suspens avec les États-Unis dans l'intérêt mutuel des citoyens. De son côté, la première ministre du Québec, Christine Fréchette, a martelé que les nouvelles menaces tarifaires de l'administration Trump sont injustifiées et préoccupantes. Et justement, la première ministre, Christine Fréchette, participera aujourd'hui à la rencontre estivale des premiers ministres des provinces et territoires à Charlottetown. Elle compte notamment mettre de l'avant l'expertise québécoise en aérospatiale, cybersécurité et fabrication de drones en vue d'éventuels investissements en défense, a-t-elle souligné lors d'une annonce de candidature à la Belle. Madame Fréchette croit que ses revendications seront prises au sérieux malgré la précarité de son poste qu'elle pourrait perdre au terme des élections cet automne.
1: Je pense que les dirigeants du Canada, également des provinces et territoires, sont tout ouverts à collaborer avec nous en partenariat. On est dans une mouvance où on veut joindre nos forces à celles de nos voisins. Et c'est important dans le contexte actuel de faire preuve de solidarité.
0: Parmi les principaux enjeux qui doivent être abordés par les provinces figurent les efforts visant à supprimer les derniers obstacles au commerce intérieur, ainsi que la promotion de grands projets d'infrastructure. Les gouvernements du Canada et du Québec ont conclu une entente de principe pour accélérer le processus d'évaluation environnementale pour certains projets d'infrastructure qui relèvent de compétences provinciales. La ministre québécoise de l'Environnement, Pascale Derry, était de passage à Montréal pour cette annonce en compagnie du ministre fédéral et lieutenant du Québec, Joël Lightbound. Selon Mme Derry, cette entente évitera le dédoublement des processus en cédant à Québec l'entière responsabilité des évaluations pour les projets qui relève de ses compétences.
2: Concrètement, c'est une entente qui va permettre de simplifier les évaluations environnementales au Québec par l'application d'un principe de base, un projet, une évaluation, une décision gouvernementale. Donc, elle confirme que les projets qui relèvent de la compétence du Québec seront évalués selon le seul régime québécois.
0: L'entente qui permettra de développer des projets comme des mines plus rapidement laisse perplexe le biologiste Alain Branchaud, directeur de la Société pour la nature et les parcs section Québec.
3: On a vu une obsession des deux gouvernements dans les derniers mois à vouloir accélérer les grands projets. Et là, on cible spécifiquement les grands projets pour avoir un guichet unique au niveau des évaluations environnementales. On peut pas ne pas avoir en tête que le but, encore une fois, c'est de...

0: vouloir contourner les processus environnementaux.
1: Les citoyens et les groupes qui veulent se prononcer sur le sujet ont 21 jours pour le faire. Enfin, la comédie La Petite Vie a été intronisée hier soir au Temple de la Renommée juste pour rire. Plusieurs artisans de l'émission ont rendu hommage à l'œuvre qui a fait rire tant de Québécois, dont le créateur Claude Meunier, qui a connu quelques moments d'émotion. Il était accompagné des actrices Diane Lavallée, José Deschênes et Guylaine Tremblay. Il y avait toutefois un grand absent, l'interprète de Régent, Marc Messier, qui s'est éteint il y a 2 semaines à l'âge de 78 ans. Voici un court extrait mettant en scène Claude Meunier et Serge Thériault dans leur rôle respectif de papa et maman Paris.
2: Voulez-vous souper avec moi ce soir? Voulez-vous souper avec moi?
3: Maman, tu me déranges dans mes vidanges, là!
2: Une chance que je ne chante pas les vraies paroles d'avoir l'air bien ton bac.
3: Ben oui.
1: Et au sport, en terminant, l'équipe espagnole de soccer championne du monde est rentrée au pays hier. Une foule estimée à près de 2 millions de personnes était présente pour accueillir l'équipe victorieuse dans les rues de Madrid. Et bien sûr, il y a eu un défilé. Et là-dessus, ben, ça complète l'actualité à l'antenne de Cieux FM.
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1: Météo pour aujourd'hui, ben c'est un ennuagement qui est prévu pour ce matin. On aura des vents du sud-ouest à 20 km/h, du sud-est, pardon, à 20 km/h en mi-journée. Maximum 23, humidex 25. Ce soir, généralement nuageux, des averses qui vont débuter au cours de la nuit. Des vents du sud-est à 20 km/h, minimum de 15. Demain mercredi, des averses, maximum 21, humidex 27. Et un aperçu pour jeudi, une alternance de soleil et nuages avec un maximum de 20. Puis si la tendance sommet indien du soleil vendredi, soleil également samedi, maximum 27 et 24. Les moyennes de saison, 24 le jour, 13 la nuit. Le soleil se couchera à 20h15. Et actuellement, à Carleton-sur-Mer, notre thermomètre nous indique 11 degrés. Michel Morin avec vous jusqu'à 9h pour Rock Harvé. On s'en va en musique avec la formation On and Out. Souvenir de 1984, Out of Touch. Bonne journée à l'antenne de CFM.

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La douce voix de Claudel avec Fou de nous deux à CFM à 7h17. Côté sport, au hockey, Derek Lalonde a été nommé entraîneur associé chez le Canadien de Montréal, a annoncé le président des opérations hockey de la formation Jeff Gorton hier. Lalonde va épauler l'entraîneur-chef Martin Saint-Louis. Il a été entraîneur-chef des Red Wings de Détroit de 2022 à 2024 avant de se joindre aux Maple Leafs de Toronto comme adjoint en 2025-2026 au baseball. Ça va pas bien pour les Blue Jays cette année. Autre défaite hier, 7-1 contre les Rays de Tampa Bay. Cédric Mullins, Victor Mesa et Nick Fortes ont frappé chacun circuit en solo. Et ailleurs, ça va beaucoup mieux pour les Red Sox de Boston. Caleb Darbin a brisé l'égalité avec un circuit en solo en 8e et les Red Sox ont gagné un 14e match de suite hier en l'emportant 6-5 devant les Orioles de Baltimore. Il y avait deux retraits quand Durbin a cogné son 10e circuit de la saison face à Taylor Wells. Et ce soir, Boston pourrait égaler un record d'équipe en remportant une victoire. Le record de 15 gains de suite a été établi en 1946, quand les Red Sox étaient menés par Ted Williams. Ça nous rajeunit pas, 1946. Maintenant, Nolan Arenado a atteint la barre des 2000 coups sûrs dans le baseball majeur hier. Le troisième but des Diamondbacks de l'Arizona a réussi l'exploit contre les Athletics, frappant un double au champ gauche. Joueur étoile en 8 occasions, Arenado a frappé en lieu sûr face à Jeffrey Spring en 5e. Et il n'est pas le seul, il y en a 6 qui sont encore actifs dans le baseball majeur qui ont au-dessus de 2000 coups sûrs. En fait, il y a Freddie Freeman, Jose Altuve, Andrew McCutchen, Paul Goldschmidt et Manny Machado. Et là, voilà, ça complète les sports. 7h19, voici X Ambassadors et boum à CFM.

Voilà pour Ex-Ambassador et boum à CUFM. 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Il est 7h23. Il y a notre collègue Mario Cyr qui s'amène à 7h30 pour l'actualité locale et régionale. 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

0: 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Voici maintenant le bulletin d'information régionale.
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2: Il est 7h30 et Mario Cyr est avec nous pour l'actualité. Bonjour Mario.
3: Bonjour Michel.
2: D'abord, la table de concertation féministe de la Gaspésie-Île-de-la-Madeleine demande que les programmes de prévention des sinistres soient modifiés afin d'inclure les services de garde.
3: Oui, et la table se joint ici au combat de Brigitte Bourgeois qui a dû quitter sa résidence de la rue des Pluviers à Maria en raison des risques de submersion côtière. Toutefois, son dossier est traité comme tout autre propriétaire privé. Alors, Brigitte Bourgeois n'a d'autre choix que de se contenter d'une somme de 385 000 $, 100 000 $ de moins que si le gouvernement reconnaissait son service de garde comme une entreprise, ce qui n'est pas le cas. Les compensations offertes ne lui permettent pas d'adapter sa nouvelle résidence pour recevoir 6 enfants. Natasha Williams, coordonnatrice à la table de concertation féministe, affirme que le travail des éducatrices représente un enjeu de premier ordre tant pour les usagères que les éducatrices. Il est complètement illogique que les fonctionnaires ne reconnaissent pas un service de garde en milieu familial comme une entreprise à part entière.
4: C'est pas comme, par exemple, un graphiste qui aurait un bureau dans sa maison puis que ça représente une toute petite partie de sa résidence. T'sais, là, d'avoir un milieu de garde dans sa résidence, ben, ça implique vraiment une adaptation importante de plusieurs, d'une partie significative du bâtiment.
3: Elle n'y voit qu'une explication, un manque de considération de la part des fonctionnaires et de la ministre de la Famille, Catherine Blouin, et du ministre de la Sécurité intérieure, qui demeure silencieux à ce sujet. La députée de Bonaventure explique son silence par le fait que le service de garde de Brigitte Bourgeois n'est pas reconnu. La perte de place a des impacts importants sur les femmes et les familles, que le service soit reconnu ou non.
4: Si dans le cas présent, 4 places qui sont pas disponibles, qui sont plus disponibles, ben c'est 4 familles qui vont vivre avec des conséquences financières immenses. T'sais, moi, je pense que c'est des décisions qui, une fois de plus, sont prises en prenant pour acquis que, ben oui, quand on parle de milieu de garde, ben il va toujours y avoir une maman, une grand-maman, une amie qui va être capable de pallier à la situation, t'sais, alors que, t'sais, par exemple, quand on parle de la scolarisation, ben jamais on va dire, ah ben, il n'y a pas de place à l'école, hein, fait que, ben, organisez-vous avec l'enfant, t'sais.
3: Rappelons que la municipalité de Maria et la MRC Avignon demandent officiellement des modifications au programme de compensation.
2: Maintenant, Mario, un grand requin blanc a été détecté au large de Rivière-Ornard hier grâce à sa balise satellite.
3: Oui, et le mâle juvénile, surnommé Cross, fait environ 9 pieds de long et pèse 377 livres selon le site O-Search. Le requin a été muni d'une puce en octobre 2025 à Mowan Bay, en Nouvelle-Écosse, ce qui permet aujourd'hui de le retracer grâce à un programme de recherche scientifique. Il se nourrit surtout de phoques gris. Il fréquente donc les secteurs où on en retrouve en abondance. La directrice d'Exploramer, Sandra Gauthier, souligne que ce n'est pas la première fois ni la dernière que cette espèce est repérée dans le golfe du Saint-Laurent.
5: La présence d'un requin blanc tagué ici dans le secteur de Cap-Chat-Saint-Anne-des-Monts, il avait été précédemment en Côte-Nord. Et puis là, ben, on les voit revenir, en fait, grâce à des tags, suivre certains d'entre eux. C'est sûr que tous les requins blancs ne sont pas tagués.
3: Et un autre requin blanc, surnommé celui-là Ripple, a été détecté ce week-end près des îles de la Madeleine. Il s'agit d'un spécimen de plus de 11 pieds qui pèse plus de 780 livres. Et la présence de requins blancs dans le golfe Saint-Laurent pendant l'été est normale et ne représente qu'un très faible danger pour l'humain.
2: Il me semble qu'ils grossissent de plus en plus.
3: Des beaux poissons. Oui. C'est sûrement impressionnant à côté d'une chaloupe.
2: Oui, sûrement. Maintenant, les travaux au parc du Vieux Quai de Pointe-à-la-Croix ont été interrompus pour permettre davantage d'analyses environnementales.
3: Oui, ce projet évalué à 1,2 million de dollars de la municipalité a été stoppé. Les fonctionnaires du ministère de l'Environnement se sont rendus sur place. Les gestionnaires du projet attendent présentement une autorisation ministérielle. L'analyse se fait au bureau de Saint-Anne-des-Monts. Voici André Carrier, qui est directeur général à Pointe-à-la-Croix.
6: Les travaux, ça fait quand même depuis un an qu'on travaille dessus. On a quand même placé des pieux un peu partout, mais là, par contre, il faut qu'on respecte au niveau de l'environnement. On doit attendre un peu l'environnement pour voir qu'est-ce que leur position.
3: Et ce projet qui vise à mettre en valeur la culture Mi'kmaq acadienne et la bataille de l'Aristigouche devrait donc être complété finalement en 2027.
6: Si on n'aurait pas eu tous ces délais-là, ça aurait été prévu pour le mois de juillet de cette année. Par contre, avec les restrictions qu'on a reçues, on est obligé de ralentir la cadence et regarder peut-être qu'on les arrête d'ici l'automne, mais ça reste juste des essais. Et par la suite, ça serait pour la saison touristique 2027.
3: Et le parcours thématique inclura des panneaux faits de brune fine sur lesquels seront faites des projections. La vieille promenade en bois a été refaite. Déjà en 2019, des rencontres avaient eu lieu dans le but de connaître l'opinion et l'intérêt de plusieurs intervenants dans le dossier. À noter cependant qu'au mois d'avril, des résidents du secteur ont exprimé publiquement leurs réserves concernant ce projet.
2: Enfin, Mario, le ministère de la Faune annonce la mise en vigueur du premier plan de gestion du bar rayé au Québec.
3: Oui, et ce plan vise à encadrer la conservation et la mise en valeur de cette espèce prisée par les pêcheurs récréatifs, mais dont la présence de plus en plus importante inquiète également plusieurs intervenants comme la Fédération du saumon atlantique et les pêcheurs commerciaux. Ce plan s'appuie sur un processus consultatif de 2 ans mené auprès des Premières Nations, des partenaires fauniques et des pêcheurs commerciaux. Il comprend 43 actions qui visent surtout à améliorer les connaissances sur l'espèce, notamment les suivis de population de son interaction avec le saumon. Il vise aussi à diffuser davantage d'informations sur le bar rayé et développer et promouvoir un accès responsable de la ressource en respectant l'ordre de priorité d'allocation et limitant le plus possible les contraintes liées à sa pêche. Cependant, ce plan ne prévoit aucun changement dans la pêche récréative du bar rayé. Comme la population du bar rayé du sud du Golfe est toujours en zone de prudence, la pêche commerciale demeure interdite. Une pêche commerciale pourrait être envisagée quand la zone passera à la catégorie zone saine. Concernant la population de bar rayé du fleuve Saint-Laurent, qui se situe à l'ouest de Rivière-du-Loup sur la rive sud et Tadoussac sur la rive nord, le plan vise à préparer l'ouverture d'une pêche récréative. Au tournant des années 2010, environ 100 000 reproducteurs se trouvaient dans la rivière Miramichi, selon les estimations. Et en 2025, ce chiffre est passé à 547 000.
2: Mario Cyr, merci beaucoup.
3: Merci.
2: On se reparle à 8h30, il est 7h37.
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4: Météo pour aujourd'hui, en ce mardi 21 juillet. Ben, qu'est-ce qu'on trouve? Un ennuagement ce matin. On aura des vents du sud-est à 20 km/h en mi-journée. Maximum de 23, humidex de 25. Pour ce soir, généralement nuageux. Des averses débutant au cours de la nuit avec des vents du sud-est à 20 km/h, minimum de 15. Demain, mercredi, des averses avec un maximum de 21, humidex de 27 et un aperçu pour jeudi. Une alternance de soleil et de nuages avec un maximum de 20. Ça va s'améliorer. Pour les prochains jours. Après, soleil vendredi, soleil samedi, alternance de soleil dimanche avec des températures entre 24 et 27 degrés. Et actuellement, à Carleton-sur-Mer, notre thermomètre nous indique 14 degrés. Il y a des activités intéressantes à faire ce soir. D'abord, du côté de Maria, au Parc du Vieux-Quai. On sait qu'à chaque mardi, il y a des chanteurs, des chanteuses ou des groupes. Et ce soir, à 19h30, vous aurez l'occasion d'entendre le Petit Cœur de Manon, qui réunit 6 chanteuse de la Baie des Chaleurs, Evelyne Chiasson, Marie-Josée Cyr, Marie-Thérèse Godbout, Marie-André Otis et Olivia Saint-Laurent-Lemerle sous la direction de la passionnée Manon Ouellette. Et aussi du côté des causeries à la pointe Tracadigache, donc ça c'est au phare. Il y a un petit chalet là, pas loin du phare. Et ce soir, vous aurez l'occasion d'entendre André Philippe. Ça va être pas mal intéressant. Les dictons de température, on entend souvent dire que le 3 fait le mois. Fred la marmotte qui annonce le printemps à la Chandeleur chaque 2 février. Les dictons de température remplissent le calendrier tout au long de l'année. C'est rempli de sagesse, souvent de vérité et bien sûr de fantaisie. Alors on les consulte depuis des années. Alors donc André Philippe aime bien ces dictons-là. Donc il va nous en parler. C'est ce soir. C'est à compter de 19h30 au chalet de la pointe Tracadigache les mardis et jeudis. Donc, chalet, c'est à ne pas manquer. Et là-dessus, on va retourner en musique avec Billy Dupage ici à CUFM.

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3: Et dans quelques instants, l'actualité de la presse canadienne, il est 7h05.

0: L'Iran a attaqué un pétrolier dans le détroit d'Ormuz tôt ce matin, forçant son équipage à abandonner le navire. Au même moment, les États-Unis menaient une nouvelle série de frappes aériennes contre la République islamique au sujet du contrôle de cette voie navigable stratégique. Les 10 nuits consécutives de frappes aériennes américaines n'ont pas contraint Téhéran à relâcher son emprise sur le détroit. Alors même que les États-Unis et l'Iran se rapprochent à nouveau d'une guerre totale, le ministre iranien de l'Intérieur s'est rendu au Pakistan, un médiateur clé dans ce conflit, pour des pourparlers. Toutefois, on ignore encore quel nouvel accord pourra être conclu pour mettre fin au combat. Le président des États-Unis, Donald Trump, a signé hier des décrets visant à imposer des droits de douane de 50% sur certains produits canadiens. Ces nouveaux droits de douane devraient entrer en vigueur dans 30 jours et s'appliquer à un large éventail de produits allant de bâtons de hockey au vin en passant par le ciment. Le représentant américain au commerce, Jameson Greer, a expliqué que cette mesure constituait une réponse aux interdictions provinciales visant les alcools américains. Il a aussi cité le système canadien de gestion de l'offre dans le secteur laitier et les quotas imposés sur certains véhicules américains. Le Canada a imposé des droits de douane de représailles de grande ampleur en réponse aux droits de douane de Donald Trump l'an dernier. Il en a depuis assoupli une grande partie. Réaction du premier ministre Mark Carney qui soutient que les nouvelles menaces tarifaires de l'administration Trump correspondent à la dernière d'une série d'actions commerciales unilatérales initiées par les États-Unis. M. Carney a indiqué que le Canada est prêt à intensifier les discussions concernant la modernisation de son accord de libre-échange avec les États-Unis et le Mexique dans les semaines à venir. Il a assuré que le Canada est prêt à s'engager de manière intensive pour régler les questions en suspens avec les États-Unis dans l'intérêt mutuel des citoyens. De son côté, la première ministre du Québec, Christine Fréchette, a martelé que les nouvelles menaces tarifaires de l'administration Trump sont injustifiées et préoccupantes. Et justement, la première ministre, Christine Fréchette, participera aujourd'hui à la rencontre estivale des premiers ministres des provinces et territoires à Charlottetown. Elle compte notamment mettre de l'avant l'expertise québécoise en aérospatiale, cybersécurité et fabrication de drones en vue d'éventuels investissements en défense, a-t-elle souligné lors d'une annonce de candidature à label. Madame Fréchette croit que ses revendications seront prises au sérieux malgré la précarité de son poste qu'elle pourrait perdre au terme des élections cet automne.
1: Les dirigeants du Canada, également des provinces et territoires, sont tout ouverts à collaborer avec nous en partenariat. On est dans une mouvance où on veut joindre nos forces à celles de nos voisins. Et c'est important dans le contexte actuel de faire preuve de solidarité.
0: Et parmi les principaux enjeux qui doivent être abordés par les provinces se figurent les efforts visant à supprimer les derniers obstacles au commerce intérieur, ainsi que la promotion de grands projets d'infrastructure. Les gouvernements du Canada et du Québec ont conclu une entente de principe pour accélérer le processus d'évaluation environnementale pour certains projets d'infrastructure qui relèvent des compétences provinciales. La ministre québécoise de l'Environnement, Pascale Derry, était de passage à Montréal pour cette annonce en compagnie du ministre fédéral et lieutenant du Québec, Joël Lightbound. Selon Mme Derry, cette entente évitera le dédoublement des processus en cédant à Québec l'entière responsabilité des évaluations pour les projets qui relève des compétences du Québec.
2: Concrètement, c'est une entente qui va permettre de simplifier les évaluations environnementales au Québec par l'application d'un principe de base, un projet, une évaluation, une décision gouvernementale. Donc, elle confirme que les projets qui relèvent de la compétence du Québec seront évalués selon le seul régime québécois.
0: L'entente qui permettra de développer des projets comme des mines plus rapidement laisse perplexe le biologiste Alain Branchaud, directeur de la Société pour la nature et les parcs, section Québec.
3: On a vu une obsession des deux gouvernements dans les derniers mois à vouloir accélérer les grands projets. Et là, on cible spécifiquement les grands projets pour avoir un guichet unique au niveau des évaluations environnementales. On peut pas ne pas avoir en tête que le but, encore une fois, c'est de vouloir contourner les processus environnementaux.
0: Les citoyens des groupes qui veulent se prononcer sur le sujet ont 21 jours pour le faire. Enfin, la comédie « La petite vie » a été intronisée hier soir au Temple de la renommée Juste pour rire. Plusieurs artisans de l'émission ont rendu hommage à l'œuvre qui a fait tant rire les Québécois, dont le créateur Claude Meunier.

0: qui a connu quelques moments d'émotion. Il était accompagné des actrices Diane Lavallée, José Deschênes et Guylaine Tremblay. Il y avait toutefois un grand absent, l'interprète de Régent, Marc Messier, qui s'est éteint il y a 2 semaines à l'âge de 78 ans. Voici un court extrait mettant en scène Claude Meunier et Serge Thériault dans le rôle respectif de papa et maman Paré.
1: Avec moi ce soir. Voulez-vous souper avec moi?
2: Maman, tu me déranges dans mes vidanges, là.
1: Une chance que je te chante pas une vraie parole, t'as l'air bien ton bac.
2: Ben oui.
0: Et au sport, en terminant, l'équipe espagnole de soccer, championne du monde, est rentrée au pays hier. Une foule estimée à près de 2 millions de personnes étaient présentes pour l'accueillir dans les rues de Madrid. Il y a eu aussi un défilé. Et bien voilà, c'est ce qui complète l'actualité à l'antenne de Cieux FM.
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0: Météo pour aujourd'hui. On va connaître un ennuagement ce matin. Il y a encore un petit peu de soleil, mais les nuages s'amènent avec des vents du sud-est à 20 km/h en mi-journée. Maximum 23, humidex 25. Ce soir, généralement nuageux. Des averses qui vont débuter au cours de la nuit avec des vents du sud-est à 20 km/h, minimum de 15. Demain, mercredi, des averses. Maximum 21, humidex 27. Un aperçu pour jeudi, alternance de soleil et de nuages avec 20 degrés. Et ça va s'améliorer. Le vendredi, on parle de soleil avec 27 degrés. Le soleil se couchera à 20h15 et actuellement, on a 15 degrés à Carleton-sur-Mer.
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0: Et l'indice de danger d'incendie en forêt est modéré et sera bas demain. En musique, quelques petits pas de Mambo avec Lou Béga, Mambo No. 5.

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6: 8h15, eh bien, Mathieu Robert Sauvé du Journal de Montréal nous apprend ce matin que le Québec subit actuellement sa pire épidémie de tordeuses d'épinettes en 50 ans. Plus de 17 millions d'hectares de forêt ont été ravagés par la chenille l'an dernier. Et on ne peut pas empêcher la progression de la tordeuse, mais on tente à limiter ses effets sur l'industrie forestière, affirme l'entomologiste Pierre Thérien du ministère des Ressources naturelles des forêts du Québec. Et les trois régions les plus ravagées présentement sont le Saguenay-Lac-Saint-Jean avec 3,8 millions d'hectares touchés, l'Abitibi-Témiscamingue avec 3,7 millions d'hectares et l'Outaouais avec 2 millions d'hectares. Et plusieurs autres régions sont par ailleurs touchées par la chenille gourmande. Et on va parler du Canadien de Montréal parce qu'il y a toujours un plafond salarial qui existe dans la Ligue nationale. Et est-ce que le Canadien est près du plafond? Eh bien, c'est ce que nous dit TVA Sport. Si la tendance se maintient, le Canadien alignera sensiblement la même équipe en septembre prochain que celle avec laquelle il a terminé la dernière campagne. Après avoir accordé un pacte d'un an à 3,6 millions à Kirby Dach la semaine dernière, évitant ainsi une audience devant un arbitre, le directeur général du Canadien, Ken Hughes, dispose maintenant d'un peu moins de 10 millions de dollars sous le plafond salarial pour effectuer les derniers ajustements à sa formation durant la saison morte. Et sur sa table, il y a deux dossiers qui pressent, un peu plus que les autres, l'attaquant Zachary Bolduc et le défenseur Haber Jackay, tous les deux devenus joueurs autonomes avec compensation le 1er juillet dernier, sont toujours en attente de signer une prolongation de contrat. Alors donc, on va voir qu'est-ce qu'on va faire avec ces deux joueurs-là. Également, soulignons que, toujours du côté du Journal de Montréal, c'est intéressant parce qu'on sait que depuis la guerre tarifaire qu'a lancée Donald Trump, il y a toute une campagne de boycottage, soit des produits américains ou encore, on ne va plus aux États-Unis, on a changé notre fusil d'épaule, comme on dit. Eh bien, on en parle ce matin, le portefeuille ou les principes, les plages du Maine peine à retrouver les Québécois. Donc, un an après le boycottage, les Québécois reviennent timidement dans le Maine, où le coût des vacances pèse désormais beaucoup plus lourd dans la balance, bien sûr, avec le dollar américain, comparativement au dollar canadien. À Old Orchard Beach, il est cette année plus facile de trouver une place de stationnement que d'entendre parler français. Et on dit que la présence des Québécois demeure bien inférieure à celle des étés précédents, le boycottage, parce qu'on se souvient qu'à une certaine époque, les vacances de la construction, c'est là que ça se passait à Old Orchard Beach. Et je me souviens dans mon enfance d'y avoir été au moins une fois, mais c'était beaucoup de gens qui avaient cette destination à cœur. Il y a peut-être d'autres destinations qui s'en sortent un peu mieux aux États-Unis avec la présence de Québécois, mais il y a toujours ce boycottage-là d'un côté, mais aussi, bien sûr, la différence d'argent qui vient peser dans la balance. 8h18 plutôt en chanson. Voici Dominic Hudson et Sous le Sunlight des Tropiques à CFM. Et dans quelques instants, notre collègue Mario Cyr sera avec nous pour l'actualité locale et régionale. Actualité de 8h30.

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0: 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Voici maintenant le bulletin d'information régionale.
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2: Il est 8h30, Mario Cyr est avec nous. Bonjour Mario.
3: Bonjour Michel.
2: D'abord, la table de concertation féministe de la Gaspésie, les îles, demandent que le programme de prévention des sinistres soit modifié afin d'inclure les services de garde.
3: Oui, la table se joint ainsi au combat de Brigitte Bourgeois qui a dû quitter sa résidence de la rue des Pluviers à Maria en raison des risques de submersion côtière. Toutefois, son dossier est traité comme tout autre propriétaire privé. Alors, Brigitte Bourgeois n'a d'autre choix que de se contenter d'une somme de 385 000 $, 100 000 $ de moins que si le gouvernement reconnaissait son service de garde comme une entreprise, ce qui n'est pas le cas. Les compensations offertes ne lui permettent pas d'adapter sa nouvelle résidence pour recevoir 6 enfants. Natasha Williams, coordonnatrice à la table de concertation féministe, affirme que le travail des éducatrices représente un enjeu très important, et ça tant pour les usagères que les éducatrices. Il est complètement illogique que les fonctionnaires ne reconnaissent pas un service de garde en milieu familial comme une entreprise à part entière.
4: C'est pas comme, par exemple, un graphiste qui aurait un bureau dans sa maison puis que ça représente une toute petite partie de sa résidence. T'sais, là, d'avoir un milieu de garde dans sa résidence, ben ça implique vraiment une adaptation importante de plusieurs, d'une partie significative du bâtiment.
3: Elle n'y voit qu'une explication, un manque de considération de la part des fonctionnaires, de la ministre de la Famille, Catherine Blouin, et du ministre de la Sécurité intérieure, qui demeure silencieux à ce sujet. La députée de Bonaventure explique son silence par le fait que le service de garde de Brigitte Bourgeois n'est pas reconnu. La perte de place a des impacts importants sur les femmes et les familles, que le service soit reconnu ou non.
4: Si dans le cas présent, 4 places qui sont pas disponibles, qui sont plus disponibles, ben c'est 4 familles qui vont vivre avec des conséquences financières immenses. T'sais, moi, je pense que c'est des décisions qui, une fois de plus, sont prises en prenant pour acquis que, ben oui, quand on parle de milieu de garde, ben il va toujours y avoir une maman, une grand-maman, une amie qui va être capable de pallier à la situation, t'sais, alors que, t'sais, par exemple, quand on parle de la scolarisation, ben jamais on va dire, ah ben, il n'y a pas de place à l'école, là, fait que, ben, organisez-vous avec l'enfant, t'sais.
3: Rappelons que la municipalité de Maria et la MRC Avignon demandent officiellement des modifications au programme de compensation.
2: Un grand requin blanc a été détecté au large de Rivière-Ornard hier grâce à sa balise satellite.
3: Oui, le mâle juvénile surnommé Cross fait environ 9 pieds de long et pèse 377 livres, selon le site O-Search. Le requin a été muni d'une puce en octobre 2025 à Mount Bay, en Nouvelle-Écosse, ce qui permet aujourd'hui de le retracer avec un programme de recherche scientifique. Cross se nourrit surtout de phoques gris. Il fréquente donc les secteurs où on en retrouve en abondance. La directrice d'Exploramer, Sandra Gauthier, souligne que ce n'est pas la première fois ni la dernière que cette espèce est repérée dans le Golfe.
5: La présence d'un requin blanc tagué ici dans le secteur de Cap-Chat-Saint-Anne-des-Monts, il avait été précédemment en Côte-Nord. Et puis là, ben, on les voit revenir, en fait, grâce à des tags, suivre certains d'entre eux. C'est sûr que tous les requins blancs ne sont pas tagués.
3: Et un autre requin blanc surnommé Ripple a été détecté aussi le week-end dernier près des îles de la Madeleine. Il s'agit d'un spécimen un peu plus gros, 11 pieds de long et de 780 livres. Il est lui aussi muni d'une puce pour le retracer. Et la présence de requins blancs dans le golfe du Saint-Laurent pendant l'été est normale et ne représente qu'un très faible danger pour l'humain.
2: Les travaux au parc du Vieux-Quai de Pointe-à-la-Croix ont été interrompus pour permettre davantage d'analyses environnementales.
3: Oui, ce projet évalué à environ 1,2 million de la municipalité a été stoppé. Les fonctionnaires du ministère de l'Environnement se sont rendus sur place et les gestionnaires du projet attendent présentement une autorisation ministérielle. L'analyse se fait au bureau de Saint-Anne-des-Monts. André Carrier est le directeur général de Pointe-à-la-Croix.
6: Les travaux, ça fait quand même depuis un an qu'on travaille dessus. On a quand même placé des pieux un peu partout, mais là, par contre, il faut qu'on respecte au niveau de l'environnement. On doit attendre un peu l'environnement pour voir qu'est-ce que leur position.
3: Et ce projet qui vise à mettre en valeur la culture Mi'kmaq, la culture acadienne et la bataille de l'Aristigouche devrait donc être complété en 2027.
6: Si on n'aurait pas eu tous ces délais-là, ça aurait été prévu pour le mois de juillet de cette année. Par contre, avec les restrictions qu'on a reçues, on est obligé de ralentir la cadence et regarder peut-être qu'on les aurait d'ici l'automne, mais ça reste juste des essais. Et par la suite, ça serait pour la saison touristique 2027.
3: Et déjà en 2019, des rencontres avaient lieu dans le but de connaître l'opinion et l'intérêt des intervenants dans ce dossier. À noter cependant qu'au mois d'avril, des résidents du secteur ont exprimé publiquement leurs réserves concernant ce projet.
2: Mario, le ministère de la Faune annonce la mise en vigueur du premier plan de gestion du bar rayé au Québec.
3: Oui, ce plan vise à encadrer la conservation et la mise en valeur de cette espèce prisée par les pêcheurs sportifs, mais dont la présence de plus en plus importante inquiète plusieurs intervenants, notamment la Fédération du saumon atlantique et les pêcheurs commerciaux. Ce plan s'appuie sur un processus consultatif de 2 ans mené auprès des Premières Nations, des partenaires fauniques et des pêcheurs commerciaux. Il comprend 43 actions qui visent à améliorer les connaissances sur l'espèce, notamment les suivis de population et son interaction avec le saumon, diffuser davantage d'informations sur le bar rayé, et développer et promouvoir un accès responsable de la ressource en respectant l'ordre de priorité d'allocation et en limitant le plus possible les contraintes liées à sa pêche. Cependant, ce plan ne prévoit aucun changement dans la pêche récréative du bar rayé et comme la population de bar rayé du sud du Golfe est toujours en zone de prudence, la pêche commerciale demeure interdite. Une pêche commerciale pourrait être envisagée quand la zone passera à la catégorie zone saine. Et concernant la population de bar rayé du fleuve Saint-Laurent, qui se situe à l'ouest de Rivière-du-Loup sur la rive sud et Tadoussac sur la rive nord, le plan vise à préparer l'ouverture d'une pêche récréative.
2: Enfin, Mario, un nouveau volet s'amorce dans la longue histoire de la petite école de nouvelles.
3: Oui, la pâtisserie de Maria chez Ambroise ouvre un café culturel dans les locaux de la Maison de la culture à Nouvelles. Et la Maison de la culture, autrefois appelée la petite école, est un bâtiment important dans l'histoire de la municipalité. Elle a subi dernièrement des rénovations qui permettent de tenir des événements sous un toit construit à l'extérieur de la bâtisse. Le maire de la municipalité, Richard Saint-Laurent, explique que la salle extérieure donne de nouvelles possibilités.
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2: On s'excuse, c'est moi qui ai fait l'erreur. Ici, on va l'entendre, le maire.
8: La Maison de la culture, c'est un endroit qui sert beaucoup à différents spectacles, là, surtout au niveau de musique. Humoristes aussi, on a eu des humoristes de la relève qui étaient vraiment bons. On sert du préau extérieur pour des spectacles de musique aussi. Ça peut être ouvert à bien des possibilités. On a beaucoup plus de possibilités là, dans ce coin-là qu'on avait dans le temps.
3: Et la municipalité se cherchant un concessionnaire pour opérer un café culturel dans les locaux de la Maison de la culture. Et c'est maintenant chose faite.
8: C'est Pâtisserie Ambroise, qui est très connue dans la région. Ils sont installés à Maria. C'est des gens qui cherchaient un deuxième endroit pour un point de service. Et puis, franchement, avec un beau, la madame Hélène, là, qui s'occupe là, de ça, très dynamique. Et puis, on est bien confiants là, que ça va bien marcher, là.
3: Et la Maison de la culture à Nouvelles, qui a commencé sa vie comme une école, a été construite au début du 20e siècle.
2: Bon, ben voilà, ben merci beaucoup. Mario aussi, mille excuses, j'ai un piton de taux, là, ça m'en est, ça arrive, on est comme
3: ça
2: des...
3: Ça arrive.
2: On est comme des pieuvres. Bon, ben on va essayer de voir qu'est-ce qu'on va faire avec ça. Merci beaucoup, Mario. On se reparle demain. Là-dessus, il est 8h38, puis on va essayer de rétablir tout ça, là, ici, là. Ça part-tu, ça part-tu pas? Et voilà!
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Boîte à silence avec Fonds à CFM à 8h48. Bonne fête à Jacques Poirier. 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Vous allez entendre la petite ritournelle et tout de suite la chanson, tout de suite après. Dans les activités du jour, il y a ce soir une causerie à la pointe Tracadigache, au chalet de la pointe Tracadigache vers le phare. Donc, ce soir, ce 21 juillet, vous allez entendre André Philippe qui va parler des dictons de la température. On entend souvent parler le 3 fait le mois, mais le 5 le défait. Et il y en a d'autres également. Et aussi à Maria, au parc du Vieux-Quai. Le petit cœur de Manon, c'est à compter de 19h30. Et aussi la causerie est à compter de 19h30 également. Donc, le petit cœur de Manon qui réunit 6 chanteuses. Question de vous divertir et de vous faire voyager dans des belles chansons. Et tout ça sous la direction de Manon Ouellet. Ici, Michel Morin qui vous souhaite de passer une excellente fin de journée. On aura l'occasion de se reparler demain matin à compter de 6h. Pénélope Garon s'amène à compter de 10h et Louis-Philippe Morin à compter de 15h. Et nous, on se reparle demain matin à compter de 6h. Et on se laisse avec Lou Kala et ça s'appelle Work à CFM. Bonne journée!

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tout le monde, comment allez-vous? Ce matin, il est 10h en ce mardi 21 juillet. Très heureuse de vous retrouver encore une fois ce matin. Pénélope Garon au microphone d'ici l'horizon. J'espère que vos vacances se portent bien, que vous allez bien, que vous en profitez pleinement. Si vous êtes en vacances, je sais bien, c'est pas tout le monde. Il y en a qui doivent tenir le fort, n'est-ce pas? Mais ceux et celles qui sont en vacances, profitez-en bien. Bienvenue chez nous si vous arrivez des différentes régions du Québec. Ça nous fait très plaisir de vous accueillir dans la baie des chaleurs. Surtout qu'aujourd'hui, ben, finalement, le soleil qui sort derrière les nuages, on a eu une magnifique matinée, mais c'est sans nuager. On prévoit

ont lieu dans différentes municipalités. On va parler des contes au quai de Carleton et le petit cœur de Manon en spectacle à Maria ce soir. Tout ça au cours de la prochaine heure. Voici Steffi Choc, Je combats le spleen à CUFM.

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1: Mais tu pourras pas refaire cette corée, c'est, ça arrive qu'une fois.
0: Une fois.
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0: 10h14 en ce mardi 21 juillet, en pleine semaine de la construction. Vous êtes nombreux, nombreuses à nous visiter ici dans la baie des Chaleurs, mais vous êtes nombreux aussi à prendre des vacances chez vous, et on le comprend parce que c'est un magnifique terrain de jeu et il y a de nombreuses activités pour tous les budgets, pour tous les goûts, un peu partout. C'est un peu de ça que je veux vous parler au cours des prochaines semaines. Chaque jour, regardez ce qui se passe autour de nous. Et je veux vous parler des comptes au quai de Carleton, un endroit absolument magnifique. Le compteur s'appelle Joey Fallu. Il est avec nous. Joey Fallu, bonjour.
1: Bonjour.
0: Alors, c'est ce soir, ça commence à 19h30, c'est bien ça, au quai de Carleton. Vous proposez quoi aux gens qui se rendent?
1: Excusez-moi, je m'en prie.
0: Que proposez-vous aux gens qui vont se rendre, qui vont aller vous écouter?
1: Je propose des contes des mille et une nuits principalement. Donc, c'est des contes qui nous viennent du monde de l'Inde et de la Perse et qui ont voyagé au fil des siècles dans le monde arabe. Ils ont été mis par écrit dans ce temps-là. À ça, se sont rajoutés d'autres contes ensuite dans le monde égyptien. Les contes ont été traduits en français au début des années 1700 par un certain Antoine Galland et ça a fait fureur en Europe. Donc, on raconte encore aujourd'hui ces histoires-là qui voyagent un peu partout dans le monde depuis des siècles et des siècles.
0: Donc,
1: certains sont connus comme Ali Baba, les 40 voleurs ou Aladdin, merveilleuse, mais il y en a d'autres aussi qui sont méconnus et qui méritent d'être entendus.
0: Ben, c'est ça. Donc, les gens, les spectateurs qui se rendent, parfois peuvent se dire « Ah oui, ça me dit quelque chose », vont reconnaître certains des contes que vous allez leur présenter.
1: Exactement.
0: Quelle est la spécificité? Parce que des conteurs, depuis plusieurs années au Québec, on semble avoir une pépinière de conteurs, il y en a en Gaspésie. Qu'est-ce qui fait votre particularité à vous dans votre façon de livrer les contes?
1: Je les livre d'une manière là, vraiment fidèle au texte. Montrer au public ces contes, comme je disais, là, qui méritent vraiment d'être connus.
0: Oui.
1: J'en ai des contes des mille et une nuits. J'en ai aussi des frères Grimm. J'ai un public là, un peu plus jeune pour les enfants. Donc là-dedans aussi, il y a des contes là, qui voyagent depuis quelques centaines d'années, depuis le début des années 1800. Il y en a certains qui sont plus connus, d'autres moins.
0: C'est
1: et je les livre avec une façon vraiment naturelle.
0: Est-ce que les gens qui viennent vous voir embarquent dans le conte ou est-ce qu'il y a un échange qui se fait ou c'est vraiment on est là en observation, on écoute ce que vous racontez, vous interagissez avec le public?
1: Alors, surtout à l'écoute, plus dans l'interaction.
0: Est-ce qu'il y a des frais? Comment ça fonctionne pour les gens qui sont intéressés, qui nous entendent, là, qui se disent « Ah oui, je vais y aller à Carleton sur le quai ce soir ».
1: C'est 10$ par personne, 5$ pour les enfants et je passe le chapeau à la fin du spectacle.
0: Bien. Ça fait combien de temps, Joey, que vous offrez les contes à Carleton-sur-Mer?
1: C'est déjà la 7e saison. Les premières saisons, j'étais près du camping sur l'autre point. Mais là, depuis que le quai a été merveilleusement rénové, ça fait un super bel endroit. Donc, je suis là depuis 5 ans, je crois.
0: Donc, 19h30 ce soir. Et vous en faites plusieurs. Il y a plusieurs soirs au cours de l'été là, que vous êtes présent.
1: Oui, les mardis, mercredis, jusqu'au 12 août, inclusivement. S'il y a beaucoup de vent ou s'il y a de la pluie, le spectacle a lieu sous le chapiteau de la marina, juste à côté du quai.
0: Ah, donc il y a toujours un plan B là, en cas
1: oui.
0: de pluie. Ben, Joey Fallu, vous êtes conteur, les contes au quai de Carleton. Si vous êtes dans la région, vous pouvez vous rendre, c'est à compter 19h30. On amène sa chaise, j'imagine?
1: Oui.
0: Je sais qu'il y a quand même du mobilier public là sur le quai maintenant.
1: Et quoi sur le quai maintenant?
0: Il y a du mobilier public, mais les gens sont mieux d'apporter leurs chaises aussi. Là.
1: Mais des fois, c'est bien, les gens peuvent apporter chaises de camping ou chaises de plage.
0: Bon, mais excellent. On vous souhaite une très belle soirée de compte. Joey Fallu, merci beaucoup.
1: Merci beaucoup.
0: Merci d'avoir été là. Bye-bye.

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1: Bonne journée à tous et à toutes. La harde de caribou de la Gaspésie compte 5 fans de plus, mais 2 femelles gestantes sont décédées. Québec a publié hier le bilan des naissances chez les caribous en captivité. Et parmi les 7 femelles gestantes, 5 ont mis bas des fans en bonne santé. Toutefois, 2 femelles ont connu des complications lors de la mise bas et sont décédées tout comme leurs fans. À noter que l'une d'elles portait des jumeaux, une situation particulièrement rare chez le caribou. Un grand requin blanc a été détecté au large de Rivière-aux-Nerfs grâce à sa balise satellite. Le mâle juvénile, surnommé Cross, fait environ 9 pieds et pèse 377 livres selon le site O-Search. Le requin a été muni d'une puce en octobre 2025 à Mount Bay, en Nouvelle-Écosse. Et le projet de mise en valeur du parc du Vieux-Quai de Pointe-à-la-Croix est retardé pour permettre davantage d'analyses environnementales. Ben voilà, le bulletin complet vous sera présenté à 11h30.
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0: Ah, c'est un petit teaser que je viens de vous faire par rapport à la prochaine chanson que je vais vous faire jouer. On écoutait avant Benny Jones, Vérité, Conséquence, et je voulais vous dire que si vous n'avez pas eu la chance de voir le petit cœur de Manon cet été, eh bien, c'est le moment ou jamais parce qu'ils terminent leur série de spectacles estivales ce soir au Parc du Vieux-Quai du côté de Maria, dans cette série d'événements qu'on présente dans ce lieu-là à Maria. Et c'est Manon Ouellet qui est avec nous, chef de chœur, celle qui compose l'ensemble des harmonisations des chansons qui sont présentées par le petit chœur de Manon qui réunit 6 chanteuses, 3 musiciens également. Manon Ouellet, bonjour.
1: Bonjour, Pénélope.
0: Merci beaucoup d'être avec nous aujourd'hui pour nous parler de ce spectacle-là. 19h30 ce soir, à quoi peut-on s'attendre? Pour ceux qui ne vous connaissent pas là encore.
1: Un spectacle festif, un répertoire de chansons uniquement québécoises, francophones.
0: Et la particularité, Manon, toi, quand tu travailles tes chansons, on reconnaît évidemment les chansons, mais tu y mets ta touche un peu?
1: Oui, moi, j'écoute la chanson, puis je me laisse inspirer. Des fois, c'est la nuit que j'ai des idées. Fait que là, j'écris ça avant de les perdre, puis en l'écoutant, j'ai fait des harmonies autres que ce qu'on entend généralement dans la chanson, parce que je trouve que j'aime apporter ma couleur aux pièces.
0: Oui, c'est ça, ta couleur. Et qu'est-ce qui rentre en ligne de compte quand tu fais le choix des chansons? Parce que je comprends que c'est essentiellement des classiques ou des grandes chansons québécoises que vous faites en spectacle?
1: Oui, ben j'aime en général, je te dirais que la majorité des répertoires m'apporte beaucoup au message et aux paroles. Et ce spectacle-là, nous avons féminisé certains textes de chansons.
0: Mm.
1: Comme par exemple, dans Marché le plancher, que vous avez fait jouer tout à l'heure, au lieu de dire « tu fais du mal à mon homme », on dit « tu fais du mal à ma chum ».
0: Oh. Ah oui, c'est ça, dans les paroles même. Pourquoi tu voulais faire ça, Manon?
1: C'est parce que je trouve qu'il y a une vague... justement de misère aux femmes.
0: Mm.
1: Je trouve que c'est important qu'il y ait de la solidarité féminine.
0: Mm.
1: Et, on le sent quand on pratique, là, puis qu'on s'arrête aux paroles des chansons qu'on choisit, on est souvent touché. T'sais, on en aimons-nous. Il y a tellement de branle-bas de combat dans le monde présentement qu'on dirait que c'est encore plus touchant pour nous de chanter ça lorsqu'on livre le message. Puis je pense que ça touche les gens aussi parce que il y a vraiment des bons auteurs québécois qui, quand on s'arrête aux paroles des chansons, des fois c'est juste une ligne qu'on dit, mon Dieu, ça fait longtemps qu'on chante ça, mais on s'y était jamais vraiment arrêté.
0: Mm.
1: Là, ça nous fait du bien. Ça fait que si ça nous fait du bien, ben moi je pense que ça va faire du bien aux gens.
0: Ben ça doit, les gens doivent le ressentir. Est-ce que vous sentez que les spectateurs embarquent et sont avec vous?
1: Oui, vraiment. On a vraiment un bon public. On a des gens. On espère qu'il va y avoir des touristes qu'on va inclure dans notre famille ce soir. On a des gens, des fidèles. Puis les 100 gens de la place, il n'y en aurait juste pas de spectacle. Ça, moi, on est rempli de gratitude pour ça, parce que les gens répondent à la demande, puis ils arrivent avec leur sourire, puis c'est vraiment, pour nous, c'est notre cadeau.
0: Et c'est vrai, tu fais bien de le dire pour tous ceux, je le disais en ouverture d'émission, on sait que dans la baie des Chaleurs, on a des gens qui viennent nous visiter, on est en pleine semaine de la construction, des gens d'un petit peu partout au Québec, donc on les invite, c'est à Maria, la municipalité de Maria, le parc du Vieux-Quai. Si vous savez pas exactement c'est où, vous allez le trouver via vos téléphones, mais sinon vous arrêtez n'importe qui sur le bord du chemin, on va vous le dire c'est où, c'est un peu comme ça en Gaspésie aussi. Donc, 19h30, les 6 chanteuses ensemble. Vous avez 3 musiciens aussi. Vous allez lancer ça avec quelle chanson? On peut-tu le dire? Vous ouvrez avec quelle chanson? Tu gardes-tu la surprise?
1: On ouvre avec Pas besoin.
0: Pas besoin. Fais-nous en donner un petit bout.
1: Oui. Pas besoin de frapper pour entrer chez moi.
0: Ah, tout le monde. Puis ça doit être automatique. Les gens doivent chanter avec vous parce que justement, vous faites ces grandes chansons que l'on connaît. On connaît tous. On en connaît tous au moins un petit bout.
1: Ah oui, puis la grosse majorité des chansons, les gens les connaissent, puis les gens chantent.
0: Oui.
1: Puis on a des bonnes chanteuses. Olivia Saint-Laurent-Lemel, il y a Evelyne Poitras, il y a Marie-André Otis, il y a Marie-Thérèse Godbout, il y a Marie-Josée Cyr, et on a des très bons musiciens. Christian Leblanc au piano, on a Martin Leblanc aux percussions, et on a Sylvain Ferlatte à la basse. Fait qu'on est full équipe.
0: Vous êtes bien entouré. C'est vrai que ce sont d'excellents musiciens. Puis oui, c'est pas pareil, hein. Le fait d'avoir des musiciens sur scène, c'est encore plus entraînant. Donc, il y a aussi Manon Ouellet. Elle a oublié de se nommer parmi les chanteuses, bien sûr. On vous invite. Donc, et c'est la dernière chance de vous voir, du moins pour l'été, là, Manon, là, ce soir.
1: Oui, puis on a une surprise.
0: Ah, vous avez une surprise?
1: Ah, mais je peux pas le dire.
0: Tu peux pas le dire. Faut être là
1: on
0: ce soir.
1: On a une surprise, puis on l'a déjà faite une fois, puis c'était apprécié.
0: OK, bon. Alors, si vous avez déjà vu le spectacle cet été, vous avez peut-être ce dont Manon parle. C'est ce soir, 19h30, au Parc du Vieux-Quai, à Maria. Manon Ouellet, bon spectacle ce soir. Amusez-vous bien. On va écouter justement la suite de ce que j'ai fait jouer par erreur un petit peu plus tôt. Une chanson que vous la faites, cette chanson-là, de Salbarbe, Marcher le plancher.
1: Oui.
0: On va se laisser avec ça. Manon Ouellet, ça a été un plaisir. Bonne soirée ce soir.
1: Merci, Pénélope. Okay, merci beaucoup.
0: Bye-bye.

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fameux, le facteur humidex. Beau soleil en ce moment sur la baie des Chaleurs. N'hésitez pas à nous écrire animation@commercialsufm.com. Vous pouvez nous suivre également sur notre page Facebook, Fan de Sieux, avec l'outil Messenger. Vous pouvez nous joindre et n'hésitez pas à me téléphoner ou à m'écrire si vous êtes des organisateurs de festivals ou d'événements. Vous avez le goût qu'on en jase, qu'on fasse connaître vos événements. On est en pleine semaine de la construction. Beaucoup de gens en vacances qui vont se chercher des activités, des événements. Donc, ça me fait plaisir de vous en parler. Vous pouvez m'appeler 88-364-7094, le poste 105. Aussi, si vous êtes en vacances dans la région et que vous avez fait une découverte que vous avez le goût de partager avec nos auditeurs, n'hésitez pas à me contacter. On pourra se faire une petite jazzette en onde. Les informations de la presse canadienne, ça s'en vient dans quelques instants. Bulletin complet d'Environnement Canada aussi. Et sous le coup de 11h30, bulletin d'information régionale. Sur ce, bienvenue à cette deuxième heure d'ici l'horizon.

0: Voici maintenant vos informations de la presse canadienne. Tout d'abord, les premiers ministres des provinces et des territoires sont réunis à l'Île-du-Prince-Édouard à compter d'aujourd'hui pour la rencontre annuelle du Conseil de la Fédération. Sans surprise, les nouvelles menaces tarifaires du président américain sont le sujet de l'heure ce matin à Charlottetown. L'administration Trump a annoncé hier son intention d'imposer des droits de douane de 50 % sur certains produits canadiens, dont des bâtons de hockey, le vin et le ciment. Les premiers ministres des provinces et des territoires vont s'entretenir virtuellement avec Mark Carney cet après-midi pour faire le point. Le Canada devient le premier pays à obtenir le statut d'observateur dans le cadre d'un programme d'avions de chasse de nouvelle génération mené par le Royaume-Uni, le Japon et l'Italie. Cela signifie qu'Ottawa a désormais accès à des renseignements internes concernant le programme Global Combat Air, alors que le chasseur de sixième génération est en développement. Selon le ministre de la Défense nationale, David McGuinty, cette annonce marque une étape importante en matière de coopération internationale. Ottawa n'a toujours pas encore décidé de la suite à donner à sa commande d'avions de chasse F-35 de cinquième génération, une question qui fait toujours l'objet d'un examen dans le contexte de la guerre commerciale avec les États-Unis. Et à l'international, les diplomates tentent de sauver l'entente provisoire qui a échoué entre l'Iran et les États-Unis, alors même que les deux pays continuent de se lancer des attaques. La visite du ministre iranien de l'Intérieur, Eskandar Momeni, au Pakistan, médiateur clé dans le conflit, témoigne d'une intensification des efforts diplomatiques. On ignore toutefois quel nouvel accord pourrait être conclu pour mettre fin à la guerre. Les États-Unis ont poursuivi leur frappe aérienne contre la République islamique ces dernières heures et l'Iran a riposté contre des alliés américains dans la région. Puis en terminant, un homme a poignardé et blessé deux touristes près de l'acropole antique d'Athènes, la principale attraction touristique de la Grèce. Selon la police, l'agresseur s'en est pris à un homme et à une femme, tous deux d'origine grecque, mais résidant aux États-Unis. La femme a été légèrement blessée à la jambe, tandis que l'homme a été plus gravement touché, présentant des blessures au bras, a précisé la police. L'agresseur, qui a utilisé un couteau, a été interpellé sur les lieux alors que les deux victimes ont été transportées à l'hôpital. Et bien voilà, c'était vos informations de la presse canadienne.
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0: À la météo pour aujourd'hui, on prévoit alternance de soleil et de nuages, des vents à 20 km/h en mi-journée, maximum de 23, avec un humidex prévu à 25. Ce soir et cette nuit nuageux, les averses vont débuter au cours de la nuit. Ce sera le cas également demain, mais on aura quand même une journée confortable, 21 au programme, un humidex même à 27 pour la journée de demain. Et pour jeudi, retour du soleil, les nuages seront également présents, un maximum de 20 degrés. Il fait 17 degrés en ce moment sur la baie des Chaleurs. 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

0: 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Voici maintenant le bulletin d'information régionale.
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2: Bonne journée à tous et à toutes. La table de concertation féministe de la Gaspésie-les-Îles demande que le programme de prévention des sinistres soit modifié afin d'inclure les services de garde. La table se joint ainsi au combat de Brigitte Bourgeois qui a dû quitter sa résidence de la rue des Pluvières à Maria en raison des risques de submersion côtière. Toutefois, son dossier est traité comme tout autre propriétaire privé. Or, Brigitte Bourgeois n'a d'autre choix que de se contenter d'une somme de 385 000 $, 100 000 $ de moins que si le gouvernement reconnaissait son service de garde comme une entreprise, ce qui n'est pas le cas. Et les compensations offertes ne lui permettent pas d'adapter sa nouvelle résidence pour recevoir 6 enfants. Natasha Williams, coordonnatrice à la table de concertation féministe, affirme que le travail des éducatrices représente un enjeu très important tant pour les usagères que les éducatrices. Il est complètement illogique que les fonctionnaires ne reconnaissent pas un service de garde en milieu familial comme une entreprise à part entière.
3: C'est pas comme, par exemple, un graphiste qui aurait un bureau dans sa maison puis que ça représente une toute petite partie de sa résidence. T'sais, là, d'avoir un milieu de garde dans sa résidence, ben ça implique vraiment une adaptation importante de plusieurs, d'une partie significative du bâtiment.
2: Elle n'y voit qu'une explication, un manque de considération de la part des fonctionnaires, de la ministre de la Famille Catherine Blouin et du ministre de la Sécurité intérieure qui demeure silencieux à ce sujet. La députée de Bonaventure explique son silence par le fait que le service de garde de Brigitte Bourgeois n'est pas reconnu. La perte de place a des impacts importants sur les femmes et les familles, que le service soit reconnu ou non.
3: Si dans le cas présent, 4 places qui ne sont pas disponibles, qui ne sont plus disponibles, ben c'est 4 familles qui vont vivre avec des conséquences financières immenses. T'sais, moi, je pense que c'est des décisions qui, une fois de plus, sont prises en prenant pour acquis que, ben oui, quand on parle de milieu de garde, ben il va toujours y avoir une maman, une grand-maman, une amie qui va être capable de pallier à la situation, t'sais, alors que, t'sais, par exemple, quand on parle de la scolarisation, ben jamais on va dire « Ah ben, il n'y a pas de place à l'école, là, fait que, ben, organisez-vous avec l'enfant, t'sais. »
2: Et la municipalité de Maria et la MRC Avignon demandent officiellement des modifications au programme de compensation. La harde de caribou de la Gaspésie compte 5 fans de plus, mais 2 femelles gestantes sont décédées. Québec a publié hier le bilan des naissances chez les caribous en captivité. Et parmi les 7 femelles gestantes, 5 ont mis bas des fans en bonne santé. Toutefois, 2 femelles ont connu des complications lors de la mise bas et sont décédées, tout comme leurs fans. À noter que l'une d'elles portait des jumeaux, une situation particulièrement rare chez le caribou. La population captive s'élève maintenant à 20 caribous, soit 11 femelles, 4 mâles et 5 fans. Le ministère rappelle que 14 caribous montagnards de la Gaspésie demeurent à l'état sauvage, auxquels s'ajoutent les 7 caribous, une femelle et 6 mâles relâchés dans la nature depuis les installations de garde en captivité au début du mois de juin. Un grand requin blanc a été détecté au large de Rivière-aux-Nard cette semaine grâce à sa balise satellite. Le mâle juvénile, surnommé Cross, fait environ 9 pieds de long et pèse 377 livres selon le site O-Search. Le requin a été muni d'une puce en octobre 2025 à Mohun Bay, en Nouvelle-Écosse, ce qui permet aujourd'hui de le retracer avec un programme de recherche scientifique. Cross se nourrit surtout de phoques gris. Il fréquente donc les secteurs où on en retrouve en abondance. La directrice de l'Exploramare, Sandra Gauthier, souligne que ce n'est pas la première fois ni la dernière que cette espèce de requin est repérée dans le golfe du Saint-Laurent.
4: La présence d'un requin blanc tagué ici dans le secteur de Cap-Chat-Saint-Anne-des-Monts, il avait été précédemment en Côte-Nord. Et puis là, ben, on les voit revenir, en fait, grâce à des tags, suivre certains d'entre eux. C'est sûr que tous les requins blancs ne sont pas tagués.
2: Un autre requin blanc, surnommé Ripple, a été détecté aussi près des îles de la Madeleine. Il s'agit d'un spécimen un peu plus gros, soit d'environ 11 pieds, et qui pèse 780 livres. La présence de requins blancs dans le golfe golfe Saint-Laurent pendant l'été est normal et ne représente qu'un très faible danger pour l'humain. En terminant, le projet de mise en valeur du parc du Vieux-Quai de Pointe-à-la-Croix est retardé pour permettre davantage d'analyses environnementales. Ce projet, évalué à environ 1,2 million de dollars de la municipalité, a été stoppé. Les fonctionnaires du ministère de l'Environnement se sont rendus sur place et les gestionnaires du projet attendent présentement une autorisation ministérielle. L'analyse se fait au bureau de Sainte-Anne-des-Monts. Voici André Carrier, directeur général.
5: Les travaux, ça fait quand même depuis un an qu'on travaille dessus. On a quand même placé des pieux un peu partout, mais là, par contre, il faut qu'on respecte au niveau de l'environnement. On doit attendre un peu l'environnement pour voir qu'est-ce qu'est leur position.
2: Et ce projet vise à mettre en valeur la culture Mi'kmaq acadienne et la bataille de l'Aristigouche devrait finalement être prêt en 2027.
5: Si on n'aurait pas eu tous ces délais-là, ça aurait été prévu pour le mois de juillet de cette année. Par contre, avec les restrictions qu'on a reçues, on est obligé de ralentir la cadence et regarder peut-être qu'on les aurait d'ici l'automne, mais ça reste juste des essais. Et par la suite, ça serait pour la saison touristique 2027.
2: Et voilà, c'est ce qui complète. On vous souhaite à tous et à toutes de passer une très belle journée.
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12: 11h43 minutes. Je veux, avant de terminer l'émission, parler de quelques autres activités sur notre territoire aujourd'hui, ce mardi 21 juillet. Il y a toujours les festivités du 100e anniversaire de Saint-François d'Assise sur les plateaux de la Matapédia. Ça se poursuit aujourd'hui. Au café festif La Rassembleuse ou la plage du Ruisseau, c'est à Kaplan. C'est un très beau site. Il y a un DJ qui est là ce soir, DJ Sam Said, et il y a les conduqués, le petit cœur de Manon, on en a parlé un petit peu plus tôt. Demain aussi, de nombreuses activités, je pourrai vous en parler demain. Restez bien branchés parce que dès 15h, mon collègue Louis-Philippe Morin, à la barre de la dernière période, fera tirer deux paires de billets pour le spectacle de ce vendredi dans le cadre du Blues de la Baie à Petit Rocher. Donc, les artistes qui seront présents vendredi, Kenny Blues, Boss Wayne et Ghost Town Blues Band. Donc, soyez bien branchés. Il va faire tirer deux paires de billets pour le blues de la baie à Petit Rocher. 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Il est 11h46. Pénélope Garon au microphone. C'est ainsi que se termine l'émission ici, L'Horizon. Merci d'avoir été là. J'en profite pour souhaiter un joyeux anniversaire à Jacques Poirier. C'est de la part du Club des 50 ans et plus de Saint-Siméon. Monsieur Poirier, bonne fête en cette journée d'anniversaire du 21 juillet. Passez une très, très belle journée, un bel après-midi. Et moi, je vous retrouve demain dès 10h. Bye-bye tout le monde. On se laisse au son de Fouki et Trop tard. Bon après-midi. Bye.

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0: Voici maintenant vos informations de la presse canadienne. Tout d'abord, les premiers ministres des provinces et des territoires sont réunis à l'île du Prince-Édouard à compter d'aujourd'hui pour la rencontre annuelle du Conseil de la Fédération. Sans surprise, les nouvelles menaces tarifaires du président américain sont le sujet de l'heure ce matin à Charlottetown. L'administration Trump a annoncé hier son intention d'imposer des droits de douane de 50 % sur certains produits canadiens, dont des bâtons de hockey, le vin et le ciment. Les premiers ministres des provinces et des territoires vont s'entretenir virtuellement avec Mark Carney cet après-midi pour faire le point. Le Canada devient le premier pays à obtenir le statut d'observateur dans le cadre d'un programme d'avions de chasse de nouvelle génération mené par le Royaume-Uni, le Japon et l'Italie. Ça signifie qu'Ottawa a désormais accès à des renseignements internes concernant le programme Global Combat Air, alors que le chasseur de sixième génération est en développement. Selon le ministre de la Défense nationale, David McGuinty, cette annonce marque une étape importante en matière de coopération internationale. Ottawa n'a toujours pas encore décidé de la suite à donner à sa commande d'avions de chasse F-35 de cinquième génération, une question qui fait toujours l'objet d'un examen dans le contexte de la guerre commerciale avec les États-Unis. Et à l'international, les diplomates tentent de sauver l'entente provisoire qui a échoué entre l'Iran et les États-Unis, alors même que les deux pays continuent de se lancer des attaques. La visite du ministre iranien de l'Intérieur, Iskandar Momeni, au Pakistan, médiateur clé dans le conflit, témoigne d'une intensification des efforts diplomatiques. On ignore toutefois quel nouvel accord pourrait être conclu pour mettre fin à la guerre. Les États-Unis ont poursuivi leur frappe aérienne contre la République islamique ces dernières heures et l'Iran a riposté contre des alliés américains dans la région. Puis en terminant, un homme a poignardé et blessé deux touristes près de l'acropole antique d'Athènes, la principale attraction touristique de la Grèce. Selon la police, l'agresseur s'en est pris à un homme et à une femme, tous deux d'origine grecque, mais résidant aux États-Unis. La femme a été légèrement blessée à la jambe, tandis que l'homme a été plus gravement touché, présentant des blessures au bras, a précisé la police. L'agresseur, qui a utilisé un couteau, a été interpellé sur les lieux alors que les deux victimes ont été transportées à l'hôpital. Et bien voilà, c'était vos informations de la presse canadienne.
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7: Bonjour, voici votre bloc-notes.
8: Le 22 juillet, à la Maison de la culture de Nouvelle, le pianiste néoclassique Serge-André Jones vient présenter son album « De l'autre côté, version solo ». Venez en grand nombre, c'est gratuit. Dans le cadre des causeries estivales de l'écomusée Tracadièche au chalet de la pointe Tracadigache à Carleton-sur-Mer, le 23 juillet à 19h30, Hélène Gaulin, biologiste et autrice, présente le parc national Forion, joyau de notre Gaspésie. Contribution volontaire. Le mardi 28 juillet de 19h30 à 21h au parc du Vieux Quai à Maria, Jean-René Martin s'en vient vous faire voyager, rire et rêver avec ses chansons originales puisées dans ses 25 ans d'écriture et de composition. Des récits remplis d'histoires d'amour, de couleurs de la baie, d'air salin et de brou de l'toupette. Le mercredi 30 juillet à 20h au Centre culturel de Passepébiac, Guillaume Pinault en rodage pour son troisième spectacle. Les billets sont en vente sur le site web du Centre culturel de Passepébiac. Dans le cadre des causeries estivales de l'écomusée Tracadièche au chalet de la pointe Tracadigache à Carleton-sur-Mer, le 28 juillet à 19h30, Joël Leblanc, journaliste scientifique, présente « Notre stupidité naturelle, la science face à nos cerveaux rebelles ». Contribution volontaire. Tous les lundis de l'été jusqu'au 24 août, Norman Parent présente à la Marina de Carleton de 17h à 19h les Lundi Jam. Lundi prochain, le 27 juillet, sera une thématique country.
7: Voilà, c'est tout. CFM vous a présenté votre bloc-notes.
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1: Le 22 juillet, à la Maison de la culture de Nouvelle, le pianiste néoclassique Serge-André Jones vient présenter son album « De l'autre côté, version solo ». Venez en grand nombre, c'est gratuit. Dans le cadre des causeries estivales de l'écomusée Tracadièche au chalet de la pointe Tracadigache à Carleton-sur-Mer, le 23 juillet à 19h30, Hélène Gaulin, biologiste et autrice, présente le parc national Forion, joyau de notre Gaspésie. Contribution volontaire. Le mardi 28 juillet de 19h30 à 21h au parc du Vieux Quai à Maria, Jean-René Martin s'en vient vous faire voyager, rire et rêver avec ses chansons originales puisées dans ses 25 ans d'écriture et de composition. Des récits remplis d'histoires d'amour, de couleurs de la baie, d'air salin et de brou dans le toupette. Le mercredi 30 juillet à 20h au Centre culturel de Passepébiac, Guillaume Pinault en rodage pour son troisième spectacle. Les billets sont en vente sur le site web du Centre culturel de Passepébiac. Dans le cadre des causeries estivales de l'écomusée Tracadièche au chalet de la pointe Tracadigache à Carleton-sur-Mer, le 28 juillet à 19h30, Joël Leblanc, journaliste scientifique, présente « Notre stupidité naturelle, la science face à nos cerveaux rebelles ». Contribution volontaire. Tous les lundis de l'été jusqu'au 24 août, Norman Parent présente à la Marina de Carleton de 17h à 19h les Lundi Jam. Lundi prochain, le 27 juillet, sera une thématique country.
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Salut tout le monde, mardi le 21 juillet, bienvenue dans la dernière période, l'émission de fin d'après-midi sur les ondes de Cieux FM. Mon nom est Louis-Philippe Morin et je serai votre guide au cours des 120 prochaines minutes. On s'arrêtera parler information, sport, météo. D'ailleurs, parlant de météo, on annonce des nuages ce soir et peut-être des averses qui commenceraient cette nuit et qui se poursuivront malheureusement demain, mais faut pas se décourager. Jeudi déjà, on annonce le retour du soleil. Petite pause donc du mercredi côté météo. À venir, il y aura toutes sortes de concours. J'aurai à faire tirer des billets pour un festival très populaire dans la région. Michèle Morochek, elle est animatrice aux loisirs et culture, va venir nous parler d'un spectacle qui doit avoir lieu ce soir à Maria, au vieux quai de Maria. C'est le petit cœur de Manon qui sera là. Céline Boily, elle est coordonnatrice à la bibliothèque et à la culture du côté de la municipalité de Bonaventure va venir nous parler d'un concours photo qui a présentement lieu du côté de Bonaventure. Elle va nous expliquer tout ça et ça pourrait être le fun si vous êtes résident de Bonaventure de voir votre photo affichée au cours des prochaines années. Elle sera là donc pour nous parler de tout ça vers 15h45. Mais pour l'instant, on va faire le tour de ce qui a retenu l'attention dans l'actualité au cours des dernières heures, ce qui a retenu mon attention parce que j'ai fait un peu le tour des journaux, des sites de nouvelles. Et ce qui ressort, évidemment, c'est cette nouvelle salve tarifaire en provenance de la Maison-Blanche. 50% de nouveaux droits de douane sur certains produits canadiens en direction des États-Unis. Le président Trump martèle que le Canada n'a aucune chance de survivre sans les États-Unis. Faut voir. Le premier ministre Mark Carney a réagi, dit avoir eu un entretien téléphonique avec le président Orange mardi matin, donc ce matin, dans lequel ils ont discuté du rythme actuel des négociations commerciales entre les deux pays. Monsieur Carney a déclaré qu'ils sont d'accord pour intensifier les négociations dans les deux prochaines semaines et estime qu'il n'a pas besoin d'aller tout de suite à Washington, sauf si on demande un tête-à-tête avec Donald Trump. Dans ce cas-là, il se déplacera dans le bureau ovale de la Maison-Blanche. Donald Trump a pour sa part déclaré que ses nouveaux droits de douane sont une réponse à la manière qu'il traite nos fermiers, notre population, et parce que le Canada, croyez-le ou non, a été très dur envers les États-Unis depuis des années. Pourquoi? Je ne sais pas. En tout cas, ce sont près de 28 milliards de dollars d'importations en provenance du Canada ou 5% des exportations de marchandises vers les États-Unis qui font l'objet de cette surtaxe de 50%. Ces droits s'appliqueraient également à des produits qui étaient jusqu'ici protégés par l'accord, oui, Canada-États-Unis-Mexique. Et il y a une liste là qui est parue dans différents journaux, entre autres des matériaux de bois, des meubles de toutes sortes, produits de papier et carton, vin, bière, spiritueux, des produits en bois et en bambou, des cosmétiques, des bijoux, des bâtons de hockey, tiens, des patins à glace et autres articles de sport, des appareils électroniques comme des caméras et des radars, des décorations de Noël, jouets et consoles de jeux vidéo et même des aspirateurs qui sont visés par cette nouvelle surtaxe américaine des produits canadiens. Ailleurs, du côté de Montréal, un projet intéressant, l'entreprise Arecor Énergie veut installer dès l'an prochain des hydroliennes dans le fleuve Saint-Laurent à Montréal. Le projet dont une mouture précédente avait connu la faillite en 2014 jouit d'un contrat avec Hydro-Québec, mais on n'a pas encore obtenu d'autorisation environnementale. On y travaille ces jours-ci. Une hydrolienne, ce sont des appareils dont les pales sont propulsées par un courant d'eau et qui génèrent de l'électricité. La production mondiale d'énergie hydrolienne en rivière est marginale, mais c'est une nouvelle façon de recueillir l'énergie. On a beaucoup de rivières, on a beaucoup de lacs et de fleuves ici. Ben, de lacs, il n'y a pas beaucoup de courant, mais des fleuves et tout ça, des rivières qui pourraient peut-être faire en sorte qu'on installe un peu plus d'hydroliennes. Même si certains éléments doivent être réglés, le projet avance. Le printemps dernier, une gigantesque turbine de 4 mètres de diamètre commandée par Arecor est destinée à être installée à Montréal et sortie d'une fonderie en France. Le président directeur général de la compagnie affirme
que deux turbines hydroliennes seraient raccordées à la fin 2027 au réseau d'Hydro-Québec. Elles doivent être immergées devant le vieux port. En tout, l'entreprise québécoise veut installer 9 hydroliennes sur ce site et les turbines qu'on veut installer auraient une capacité de 0,5 MW chacune. C'est une puissance modeste qui correspond environ aux besoins d'une seule tour d'habitation montréalaise. Alors, nouvelle façon de produire de l'énergie, c'est propre, ça profite du courant. Il y a la mairesse de Montréal là, qui a émis certaines hypothèses, en tout cas, pas de l'air être certaine que c'est une bonne idée. On va voir où va ce dossier-là. Et peut-être, tiens, vous parlez du

plein d'exploits, des millions d'écoutes en continu, des vidéos virales de plus de 17 millions de vues, des éloges de certains musiciens connus internationalement, Jack White, Shania Twain, j'essaie de dire les deux en même temps, ainsi qu'une foule record de près de 100 000 personnes au Festival international de jazz de Montréal. Ça se passait dernièrement. Billboard Canada a aussi discuté avec le gérant d'Angine de Poitrine, le seul qui les comprend et capable de traduire. Il s'appelle Sébastien Collin, qui raconte, lui, qu'il misait sur une croissance progressive plutôt qu'un succès instantané. Il avait mal planifié ses choses, c'est en train de déborder. Le magazine souligne également le fait que, malgré l'intérêt de toutes les grandes maisons de disques, Angine de Poitrine a choisi de demeurer indépendant afin de conserver le contrôle de sa carrière tout en s'entourant de partenaires spécialisés dans la distribution, l'édition musicale et les tournées. Un choix qui n'a pas ralenti l'essor, bien au contraire. Le duo multiplie les concerts à guichets fermés, les apparitions télé marquantes et les tournées intensives. On préfère développer son propre public plutôt que d'assurer les premières parties de grandes vedettes. Bien fait pour Angine de Poitrine. Un peu de musique avec Laurence Nerbonne et c'est Michèle Mrocek, qui est animatrice à la municipalité de Maria, qui va venir nous parler de ce spectacle qui aura lieu ce soir au Vieux Quai de Maria. C'est le Petit Cœur de Manon qui sera là.

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5: C'est devenu un rendez-vous du mardi. Je m'entretiens avec Michel Mrocek.
6: Est-ce que je l'ai
5: dit?
6: Oui, c'est bien.
5: La semaine dernière, on dirait, qui est animatrice en loisirs et culture. Elle est là pour nous parler des spectacles qui se déroulent à Maria. J'ai oublié de dire que tu es de la municipalité de Maria. La semaine dernière, tu nous as parlé de Max Bugeaud. Cette semaine, à quoi on doit s'attendre, Michel?
6: Oui, tout à fait. Donc, cette semaine, on a l'honneur d'accueillir de nouveau pour une deuxième année de suite le Petit Cœur de Manon. En fait, un ensemble vocal qui est dirigé par Manon Ouellette, qui avait été un franc succès, donc, l'an passé. On les a invités, donc, à venir de nouveau, donc, cette année pour les Parcs du Vieux-Quai.
5: Et on aura droit à une soirée, quoi, de chants qui viennent d'un peu partout dans le monde?
6: Oui, en fait, c'est un répertoire composé des plus grands classiques, en fait, de la chanson québécoise, ambiance chaleureuse, rassembleuse et festive. Le groupe met vraiment en valeur des chansons, en fait, qui ont marqué plusieurs générations.
5: Et c'est des gens de la région aussi, là?
6: Oui, tout à fait, composé donc de chanteuses et de chanteurs musiciens, donc de la région de la Baie des Chaleurs.
5: Parce que tu nous en as parlé la semaine dernière, Michel, mais vous faites un effort pour donner la chance, justement, à des artistes de la région émergents et parfois un peu plus connus de venir performer.
6: Oui, tout à fait. Bien, on a tellement de beaux talents ici en région que c'est pas tellement difficile, je vous dirais, de trouver des artistes qui veulent la chance, là, justement, de pouvoir se représenter sur scène à Maria.
5: Et encore une fois, vous avez choisi quelque chose qui va plaire à toute la famille. Comme tu dis, c'est des chants qui viennent de partout, des grands succès et tout ça. Donc, les gens vont apprécier sans l'ombre.
6: Oui, puis ils vont connaître les chansons, j'en suis sûre.
5: Est-ce que tu iras chanter toi aussi?
6: Non, je vais être là, justement, là, pour regarder le spectacle, faire un petit peu d'animation au début, mais mon travail s'arrête là, effectivement.
5: C'est la même chose que la semaine dernière, Michel. Il y a des activités autour de ça, c'est-à-dire que les jeunes, il y a un parc, il y a des amusements et tout ça.
6: Tout à fait, puis grâce au coffre Circonflexe, il y a le prêt d'équipement aussi. Donc, on a des jouets pour jouer sur la plage, des frisbees, des ballons et aussi des jeux de pétanque qui sont offerts complètement gratuits.
5: On rappelle que le lieu est magnifique. C'est au Vieux-Quai, tout près de la Caisse populaire et à côté du Lady Maria. Tu m'en parlais la semaine dernière, mais il y a beaucoup de gens du Lady Maria, tu me disais, qu'ils s'installent sur leur galerie pour entendre le spectacle.
6: Oui, tout à fait. Puis il y en a certains qui me disent même qu'ils ont la chance d'être aussi proches pour vraiment avoir un petit concert privé là, quasiment juste pour eux, en plus d'environ 250 à 300 personnes qui sont fidèles au poste à chaque mardi au Parc du Vieux-Quai.
5: Et peu importe la température, une nouvelle fois, Michel, vous avez tout prévu.
6: Tout à fait. Beau temps, mauvais temps, on vous attend.
5: Parfait. Ben écoute, Michel, merci beaucoup d'être passé. Puis on se dit à la semaine prochaine.
6: Oui.
5: Ben salut.

Adèle avec Rolling in the Deep. On retournait en 2011 et on retourne au début des années 2000 avec une cérémonie d'intronisation sur un succès au début des années 2000. L'une des séries les plus marquantes de l'histoire de la télévision québécoise a reçu un hommage à la hauteur de son héritage au théâtre Maisonneuve de la Place des Arts. Les artisans de l'œuvre culte La Petite Vie ont officiellement été intronisés au Temple de la renommée de Juste pour rire. Après avoir honoré les Boys l'an dernier, c'était la première édition l'an dernier du Temple de la renommée, Juste pour rire a choisi cette année de souligner la part exceptionnelle de La Petite Vie. C'est un véritable phénomène, on sait, le télévisuel qui a marqué plusieurs générations de Québécois et qui continue, je pense, de marquer des jeunes Québécois qui ont pas connu ces épisodes-là et qui peuvent les réécouter. En tout cas, chez nous, c'est très, très populaire. La soirée a été marquée par les retrouvailles de plusieurs membres de la distribution originale de La Petite Vie. Évidemment, on pense à Claude Meunier, Guylaine Tremblay, Rémi Gérard, José Deschênes, Bernard Fortin et Diane Lavallée. On a même eu de beaux mots et de douces pensées pour Marc Messier qui nous a quittés récemment. Plusieurs artistes étaient également de la fête afin de revisiter à leur façon des grands moments de la série. Anne-Élisabeth Bossé, Laurence Leboeuf, Alex Perron, Laurent Paquin faisaient notamment partie des invités qui ont offert des prestations originales inspirées de cet univers complètement déjanté. Plusieurs fans de la série étaient aussi sur place déguisés en leurs personnages préférés et on a pu voir le fameux lit debout de La Petite Vie qui était aussi sur place et on pouvait aller prendre des photos dans ce lit-là. J'aurais bien aimé aller faire mon tour du côté de la Place des Arts. Alors, bravo à toute cette équipe-là. Bravo à Claude Meunier d'avoir créé cet univers-là. Et on se demande qui sera intronisé l'an prochain à ce temple de la renommée. King Melrose et Laurence Saint-Martin s'en viennent en musique et c'est Mario Cyr qui sera là à 15h30 avec les informations locales et régionales.

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4: Bon après-midi à tous et à toutes. La Société du chemin de fer de la Gaspésie rappelle que les VTT ne doivent pas circuler sur l'emprise de la voie ferrée. La SCFG se voit dans l'obligation de lancer cet appel après avoir constaté que des VTT circulent régulièrement sur le ballast de la voie ou à proximité. Le ballast ferroviaire est le lit de pierre concassée sur lesquels reposent les rails et les traverses d'une voie ferrée. Il sert à stabiliser la voie et empêcher celle-ci de bouger lors des changements de température et des passages de trains. La harde de caribou de la Gaspésie compte 5 fans de plus, mais 2 femelles gestantes sont décédées. Québec a publié hier le bilan des naissances chez les caribous en captivité. Parmi les 7 femelles gestantes, 5 ont mis bas des fans en bonne santé. Toutefois, 2 femelles ont connu des complications lors de la mise bas et sont décédées, tout comme leurs fans. À noter que l'une d'elles portait des jumeaux, une situation particulièrement rare chez le caribou. Et la table de concertation féministe de la Gaspésie-les-Îles demande que le programme de prévention des sinistres soit modifié afin d'inclure les services de garde. Ben voilà, le bulletin complet vous sera présenté à 16h30.
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2: Ce soir, on prévoit un ciel nuageux et des averses qui pourraient débuter au cours de la nuit, des vents légers. Un minimum de 15. Il y aura des averses, ça c'est certain, demain mercredi avec un maximum de 21 et un humidex de 27 degrés. Jeudi, alternance soleil-nuage, maximum de 20 degrés. Et si on regarde à plus long terme, vendredi, c'est du soleil et un beau maximum de 27 degrés. Au cours des prochains instants, il y a Lynn Boily de la municipalité de Bonaventure qui va venir nous parler de ce concours de photos qui permet à des citoyens de la ville de Bonaventure de voir leur œuvre exposée sur les murs du pavillon du tourisme du côté de Bonaventure. Donc, c'est un beau concours et ça permet en plus de montrer un peu la beauté de cette municipalité-là. Elle sera là donc à 15h45. Mais je vous ai parlé oui, du concours de photos. Je vous parle d'un autre concours, mais celui-là qui concerne Cieux FM. 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Donc, si vous avez participé une fois pour une chanson, vous pouvez pas participer deux fois. Par contre, il y a plusieurs chansons mystères qui jouent dans la journée, donc ça vous donne plus de chances. 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Donc, si vous avez participé pour la première portion du concours, ben, il faut continuer de participer pour la deuxième partie et la troisième partie. Sophie Pelletier est là avec Lille Blanche et Lynn Boily de la municipalité de Bonaventure s'en vient dans quelques instants. Vous êtes dans la dernière période sur les ondes de Cieux.

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13: De retour dans la dernière période, et elle est avec nous, Lynn Boily, coordonnatrice à la bibliothèque et à la culture à la municipalité de Bonaventure. Bonjour Lynn, ça va bien?
14: Bonjour Louis-Philippe, je vais très bien, merci.
13: Comment se déroule l'été pour toi, dis-moi Lynn?
14: Ah ben c'est un été quand même assez occupé, parce
13: ouais.
14: que même si on n'a pas notre programmation régulière à la bibliothèque, on a des activités quand même pour les jeunes, puis on a des touristes qui viennent aux mises à côté, puis qui viennent passer faire un tour à la bibliothèque, puis On met en place différentes choses aussi. Là. Je pense que tu communiques avec moi pour notre
13: oui.
14: concours photo.
13: Oui, mais j'allais dire pas de congé pour les bibliothécaires. Lynn, écoute, on va parler de cette nouveauté là à la municipalité de Bonaventure. C'est un concours de photos et c'est jusqu'au 20 septembre. Les gens peuvent soumettre des photos. Quoi? Qu'est-ce que vous cherchez avec ces photos-là? Dis-moi, Lynn.
14: En fait, c'est que on veut vraiment impliquer les citoyens, les citoyennes de Bonaventure pour faire rayonner justement auprès des visiteurs, auprès des touristes, toutes les belles particularités de notre milieu de vie, que ce soit autant au niveau de la nature, au niveau du témoin des bâtiments, au niveau des activités à faire ici. Donc, c'est vraiment, on aime que les gens cultivent leur identité aussi à notre beau lieu. Puis quand je dis, c'est pour faire rayonner toute la beauté de chez nous, c'est que on veut, à partir de ces photos-là, les exposer sur le bâtiment d'information touristique ici à Bonaventure.
13: Est-ce qu'on parle de photos de paysages exclusivement, Lynn, ou il y a des portraits ou
14: Non, il peut y avoir des portraits parce que il y a différents événements qui se passent tout au long de l'année. Mm-hmm. Ça peut être des photographies, par exemple, du Salon du Livre ou des 5 à 7 qu'on a à la halte routière depuis quelques années. Ça peut être des photographies de bâtiments historiques, de monuments, d'œuvres d'art qu'on a aussi sur le territoire, des photographies des sentiers, des promenades de gens qui font du kayak. Ce qui est important, ce qui est un critère très important, c'est qu'on doit être capable de reconnaître ce qui est photographié, le lieu ou l'endroit là, ou le bâtiment.
13: Est-ce qu'on sait déjà, Lynn, combien il y aura de photos choisies au bout du compte?
14: Oui, il y aura 9 photos sélectionnées qui seront mises en valeur sur 2 des murs extérieurs du bureau d'information touristique. Et évidemment, il y aura, en plus des 9 photos, un panneau qui explique, qui donne en même temps les titres des photos,
13: ouais.
14: les noms des photographes et tout ça, qui explique un petit peu là, le thème du concours qui s'appelle « Vue sur Bonaventure ».
13: Est-ce qu'il y a des prix qui sont associés à ceux qui vont remporter?
14: Non, okay. On n'a pas, on voulait pas, même si ça s'appelle concours
13: ouais.
14: photo, on n'a pas nécessairement voulu y rattacher des prix, puisque ce qu'on veut vraiment stimuler parmi nos citoyens, c'est beaucoup plus une fierté identitaire
13: ouais.
14: qu'on voulait pas nécessairement que ça soit une compétition. Là.
13: Un sentiment d'appartenance, donc.
14: Exactement.
13: Ok. Mm-hmm. Et j'allais dire, est-ce que c'est exclusivement réservé aux gens qui habitent Bonaventure, ou si moi, par exemple, j'habite à Carleton, je vais prendre une photo, je vous l'envoie?
14: Bon, effectivement, on souhaite que ce soit
13: d'accord.
14: des gens qui vivent ici à Bonaventure. D'ailleurs, le formulaire que ma collègue Mélissa a créé et qui a été mis en ligne au moment de la publication du concours, il y a un endroit, évidemment, où les gens s'identifient, puis ça doit être une adresse de Bonaventure.
13: Comme, Lynn, le concours se termine le 20 septembre, on imagine que la majorité des photos auront été prises cet été, mais est-ce qu'on peut prendre une photo, par exemple, qu'on a prise il y a quelques années, qui montre une scène d'hiver, par exemple?
14: Oui, tout à fait. Les photos, quand on dit récentes, c'est qu'elles ne doivent pas dépasser, avoir été prises il y a plus de 3 ans.
13: Mm-hmm.
14: Donc oui, ça peut être à l'automne, ça peut être à l'hiver, effectivement, là, sans problème. Et dans chacune des 5 catégories de thématiques, une personne peut soumettre jusqu'à 5 photos par catégorie.
13: D'accord. Et là, bon, c'est une première. Est-ce
14: oui.
13: qu'on veut revenir avec ça à chaque année, ou si ces photos-là vont rester quelques années?
14: Oui, je crois que les photos vont rester mm-hmm. quelques années. Oui, parce que tu sais, ça va être imprimé vraiment sur une matière qui permet de conserver les couleurs et tout ça. Puis je pense que oui, certainement, je peux pas dire combien d'années, mais ça va être là pendant quelques temps, oui.
13: Parfait. Et pour s'inscrire, bon, c'est facile. Là, on va sur le site de la municipalité, j'imagine, Lynn?
14: Oui, Oui, sur le site de la municipalité, ça peut être aussi sur la page Facebook. Moi, j'ai d'ailleurs aussi les informations ici à la bibliothèque. Mm-hmm. Et les gens peuvent communiquer avec Mélissa Dumont aussi, agente de communication. Je pourrais t'envoyer les coordonnées par courriel ou je peux te les donner maintenant.
13: Ben, écoute, tu peux les donner maintenant. Je pourrais les ajouter au pire là, sur le site Internet.
14: Parfait. Donc, c'est le 418-534-2313 au poste 222.
13: Excellent. Et là, bon, ce concours-là pourrait peut-être, j'ai l'impression, Lynn, moi, en tout cas, je vois que ça pourrait peut-être influencer d'autres municipalités à faire la même chose. Je trouve ça le fun.
14: Oui, certain. Oui, on serait bien content si ça pouvait, donner l'idée à d'autres, effectivement, de faire ça. Parce que s'il y a autant de gens qui viennent nous visiter dans la baie des Chaleurs et ailleurs en Gaspésie, c'est probablement parce qu'il y a de quoi de beau à voir.
13: J'imagine, bien oui. Est-ce que c'est déjà commencé? Est-ce que vous avez déjà commencé à recevoir des photos?
14: Non, pas encore, puisque ça a été annoncé le 16 juillet. Voilà. C'est vraiment tout récent. Là.
13: Excellent. Parfait. Ouais. OK. Donc, on rappelle que ce concours-là, c'est jusqu'au 20 septembre. C'est ça, Lynn? Je me trompe pas?
14: Tout à fait.
13: Voilà.
14: 20 septembre.
13: Et puis, on peut s'inscrire facilement. Je mettrai une nouvelle fois là les indications sur alors que je publierai l'entrevue là en marge là sur notre site Internet. Ben, Lynn Boily, coordonnatrice à la bibliothèque et à la culture à la municipalité de Bonaventure, merci d'être passée de nous avoir parlé de ce concours-là.
14: Ça m'a fait plaisir, Louis-Philippe, et je me permets de prendre encore une petite minute.
13: Oui, je t'en prie.
14: Désolée. C'est que cet été, on a trois autres activités intéressantes qui se sont ajoutées aussi à notre programmation. C'est que mardi prochain, le 28 juillet, il va y avoir un match d'impro.
13: OK.
14: Avec la Ligue d'improvisation gaspésienne. Mm-hmm. Ça va avoir lieu à l'extérieur sur la scène des 5 à 7 à la halte routière. Et au camping, il y a un bâtiment, si tu veux, multifonctionnel au camping. Et les lundis 3 et 10 août, il va y avoir des projections de courts-métrages.
13: Super. Ben, je vois que c'est très actif à la municipalité de Bonaventure.
14: Oui, on essaie.
13: Continuez votre beau travail. Merci encore, Lynn Boily, d'être passée. Et puis, on souhaite bonne chance à tout le monde qui va participer à ce concours de photos-là.
14: Merci, on a bien hâte de voir tout ça.
13: Merci, bonne journée.
14: Bye-bye. Au revoir.

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0: mardi le 21 juillet, il est 16h02. Voici vos informations de la presse canadienne. Le premier ministre du Canada, Mark Carney, a discuté ce matin avec le président des États-Unis, Donald Trump, au lendemain de l'ouverture d'un nouveau chapitre dans la guerre commerciale entre les deux pays. Monsieur Trump a signé hier des décrets visant à imposer des droits de douane de 50% sur certains produits canadiens devant entrer en vigueur dans 30 jours et s'appliquer à un large éventail de produits allant des bâtons de hockey au vin, en passant par le ciment. En mêlée de presse ce matin à Ottawa, M. Carney a indiqué ne pas prévoir pour le moment un autre voyage à Washington, mais assure que les discussions vont s'intensifier avec le président américain.
1: Je viens de discuter avec M. le président des États-Unis ce matin et nous sommes d'accord d'intensifier nos négociations pendant la prochaine deux semaines. Mais en tous les cas, le Canada fera tout ce qui est nécessaire de soutenir nos emplois, nos travailleurs.
0: La première ministre du Québec, Christine Fréchette, croit qu'il est toujours possible de conclure un accord énergétique majeur avec Terre-Neuve et Labrador. Les deux provinces avaient conclu un accord de principe en 2024 au sujet du complexe de Churchill Falls, mais le nouveau gouvernement de Terre-Neuve a cherché à obtenir des concessions. Madame Fréchette a confirmé qu'elle rencontrera son homologue de Terre-Neuve et Labrador, Tony Wakeham, cette semaine à l'Île-du-Prince-Édouard, en marge du Conseil de la Fédération.
2: Ça va être une réunion qui va nous permettre en fait de discuter de l'entente. Et c'est une entente qui est bénéfique, à la fois pour le Québec, pour Terre-Neuve. Et je suis très confiante qu'on va pouvoir arriver à conclure cette entente prochainement.
0: Restons avec Mme Fréchette. Elle réitère qu'Ottawa ne peut pas faire de compromis sur la gestion de l'offre dans ses négociations avec Washington. Le sujet de la guerre commerciale est revenu à l'ordre du jour en raison des nouvelles menaces de droits de douane proférées par les États-Unis. En marge de la rencontre du Conseil de la Fédération à l'Île-du-Prince-Édouard, Mme Fréchette n'a pas caché que ces nouvelles menaces sont préoccupantes.
2: Moi, je vais travailler sans relâche pour protéger les entreprises, protéger les travailleurs, protéger l'économie du Québec. C'est essentiel. Et comme vous savez également, la gestion de l'offre, c'est quelque chose qui est non négociable. Ça va rester jusqu'à la fin. C'est non négociable. Je vais rencontrer le premier ministre Carney plus tard cette semaine, donc j'aurai l'occasion d'en discuter avec lui.
0: Le Canada devient le premier pays à obtenir le statut d'observateur dans le cadre d'un programme d'avions de chasse de nouvelle génération mené par le Royaume-Uni, le Japon et l'Italie. Cela signifie qu'Ottawa a désormais accès à des renseignements internes concernant le programme Global Combat Air, alors que le chasseur de sixième génération est en développement. Selon le ministre de la Défense nationale, David McGuinty, cette annonce marque une étape importante en matière de coopération internationale.
3: Nos partenariats sont fondés sur la confiance, sur des valeurs communes et sur une conviction simple. Nous sommes plus forts lorsque nous agissons ensemble. Ensemble, nous investissons dans les capacités qui assureront notre sécurité collective pour les décennies à venir.
0: Et en terminant, un laboratoire de fabrication de faux documents dans lequel était conçue une panoplie de faux documents officiels a été démantelé il y a un peu moins de deux semaines à Montréal. Plus de 250 items servant à la fabrication de faux documents ont été saisis, tout comme trois véhicules. Une personne a aussi été arrêtée. Selon la Sûreté du Québec, les équipements du laboratoire permettaient de fabriquer de faux documents de haute qualité, dont des passeports, des permis de conduire et des certificats de naissance. L'enquête policière se poursuit dans cette affaire, notamment pour récupérer des sommes importantes dans un compte bancaire. Voilà, ça complète vos informations de la presse canadienne.
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0: À venir, Shakira, les détails de la météo et amateurs de musique, que vous pourriez remporter des billets pour un festival tout près de chez nous.

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2: Et des chaleurs, météo. Ce soir, c'est des nuages et des averses qui débuteront cette nuit, des vents légers et un minimum de 15. Les averses se poursuivent demain mercredi avec un maximum de 21, humidex de 27. Jeudi, alternance soleil-nuage, maximum de 20 degrés. Et vendredi, retour du soleil avec un maximum de 27 degrés. 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

personnes iront faire leur tour du côté de Petit Rocher au Festival Blues. Cyril Leblanc de New Richmond et Francine Blondin de Carleton remportent donc une paire de billets pour aller voir Kenny Blues Boss Wayne et Ghost Town Blues Band ce vendredi au Festival de Blues à Petit Rocher. Freya Riddings est là et moi je vous reviens avec les sports à SUFM.

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12: C'est les sports à CIEFM. 30e au classement de la FIFA avant le début de la Coupe du Monde 2026, l'équipe masculine de soccer du Canada est demeurée au même rang. Malgré son beau parcours, le Canada qui atteint les 8e de finale de ce tournoi et qui a été éliminé par le Maroc est membre du top 30 depuis avril 2022. 2025. Il a même atteint la 26e place en septembre 2025, mais depuis ce temps-là, on est 30e. Parmi le top 10, l'Espagne a supplanté l'Argentine grâce à sa victoire finale et reprend son premier rang qu'elle avait perdu au mois d'avril. La France est 3e, l'Angleterre 4e, le Brésil 5e, Maroc 6e. Il y a le Portugal qui est 7e, Belgique 8, Pays-Bas 9 et le Mexique, vient terminer le top 10, ayant raté un 3e mondial consécutif. L'Italie, 15e, a perdu seulement 3 places. Au cœur d'une séquence très difficile au bâton, les Blue Jays de Toronto vont tenter de sortir de leur torpeur dans l'affrontement de ce soir contre les Rays de Tampa Bay. Les hommes du gérant John Schneider n'ont inscrit que 2 points lors de leurs 3 derniers matchs. Ils pointent au dernier rang parmi toutes les équipes du baseball majeur pour les points marqués après 100 parties disputées en 2026. Lundi, dans la première rencontre contre les Rays, ils ont perdu 7-1, les Blue Jays. Et ce soir, ils vont faire confiance à Kevin Gausman. 4 victoires, 8 défaites pour amorcer la partie sur le monticule, tandis que Drew Rasmussen, 7 victoires et 5 défaites, sera le partant pour les Rays de Tampa Bay. Et je termine en vous parlant une nouvelle fois de soccer, mais de l'Argentin Lionel Messi, qui est arrivé mardi dans son pays pour se reposer, dit-il, en famille à Rosario, sa ville natale, après avoir perdu la finale de la Coupe du Monde face à l'Espagne. Cette arrivée semble vouloir confirmer les informations obtenues par ESPN lundi, comme quoi Messi ainsi que son coéquipier Rodrigo De Paul ne rejoindront pas l'Inter Miami dans les prochains matchs, lui qui dispute ses matchs réguliers avec l'équipe de Miami. Seront à l'écart les deux joueurs pour au moins l'affrontement de mercredi contre le Fire de Chicago et probablement celui de samedi devant le CF Montréal au stade de Saputo. ESPN ajoute également qu'il ne faut pas s'attendre à voir les deux joueurs au match des étoiles qui est prévu le 29 juillet dans la MLS. Ben, c'est ça pour les sports. On va l'écouter. Shania Twain et Mario Cyr s'en vient autour de 16h30 pour nous parler des informations locales et régionales.

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10: Bonne journée à tous et à toutes. La Société du chemin de fer de la Gaspésie rappelle que les VTT ne doivent pas circuler sur l'emprise de la voie ferrée. La Société se voit dans l'obligation de lancer cet appel après avoir constaté que des VTT circulent régulièrement sur le ballast de la voie ou à proximité. Le ballast ferroviaire est le lit de pierres concassées sur lesquelles reposent les rails et les traverses d'une voie ferrée. Il sert à stabiliser la voie ferrée, empêcher celle-ci de bouger lors des changements de température et des passages de train. L'effet combiné de la perte de ballast ferroviaire causée par la circulation des VTT et des chaudes températures de l'été nuisent à la bonne stabilité de la voie ferrée, laquelle est un élément de sécurité majeur pour la circulation des trains, comme l'explique le président de la Société du chemin de fer, Éric Dubé.
11: On a décidé là, justement là, en lien avec surtout l'incident qui s'est passé à Repentigny la semaine dernière. Là, ça a amené le les possibilités de des enjeux là, de sécurité avec les trains. Fait qu'on a voulu repasser le message là, que l'emprise de la voie ferrée, c'est pas un terrain de jeu. Là.
10: Le déchaussement de la voie entraîne des frais importants pouvant se chiffrer en plusieurs centaines de milliers de dollars annuellement pour la société. Et en vertu de la loi sur la sécurité du transport terrestre guidé, toute intrusion dans l'emprise ferroviaire à un endroit non autorisé est passible d'amende. La harde de caribou de la Gaspésie compte 5 fans de plus, mais 2 femelles gestantes sont décédées. Québec a publié hier le bilan des naissances chez les caribous en captivité. Parmi les 7 femelles gestantes, 5 ont mis bas des fans en bonne santé. Toutefois, 2 femelles ont connu des complications lors de la mise bas et sont décédées, tout comme leurs fans. À noter que l'une d'elles portait des jumeaux, une situation particulièrement rare chez le caribou. La population captive s'élève maintenant à 20 caribous, soit 11 femelles, 4 mâles et 5 fans. Le ministère rappelle que 14 caribous montagnards de la Gaspésie demeurent à l'état sauvage, auxquels s'ajoutent les 7 caribous, une femelle et 6 mâles relâchés dans la nature depuis les installations de garde en captivité au début du mois de juin. La table de concertation féministe de la Gaspésie-les-Îles demande que le programme de prévention des sinistres soit modifié afin d'inclure les services de garde. La table se joint ainsi au combat de Brigitte Bourgeois qui a dû quitter sa résidence de la rue des Pluvias à Maria en raison des risques de submersion côtière. Toutefois, son dossier est traité comme tout autre propriétaire privé. Or, Brigitte Bourgeois n'a d'autre choix que de se contenter d'une somme de 385 000 $, 100 000 de moins que si le gouvernement reconnaissait son service de garde comme une entreprise, ce qui n'est pas le cas. Les compensations offertes ne lui permettent pas d'adapter sa nouvelle résidence pour recevoir 6 enfants. Natasha Williams, coordonnatrice à la table de concertation féministe, affirme que le travail des éducatrices représente un enjeu très important et ça, tant pour les usagères que les éducatrices. Il est complètement illogique que les fonctionnaires ne reconnaissent pas un service de garde en milieu familial comme étant une entreprise à part entière.
12: C'est pas comme, par exemple, un graphiste qui aurait un bureau dans sa maison puis que ça représente une toute petite partie de sa résidence. T'sais, là, d'avoir un milieu de garde dans sa résidence, ben, ça implique vraiment une adaptation importante de une partie significative du bâtiment.
10: Elle n'y voit qu'une explication, un manque de considération de la part des fonctionnaires, de la ministre de la Famille, Catherine Blouin, et du ministre de la Sécurité intérieure, qui demeure silencieux à ce sujet. La députée de Bonaventure, Catherine Blouin, explique son silence par le fait que le service de garde de Brigitte Bourgeois n'est pas reconnu. La perte de place a des impacts importants sur les femmes et les familles concernées, que le service soit reconnu ou non.
12: Si dans le cas présent, 4 places qui ne sont pas disponibles, qui ne sont plus disponibles, ben c'est 4 familles qui vont vivre avec des conséquences financières immenses. T'sais, moi, je pense que c'est des décisions qui, une fois de plus, sont prises en prenant pour acquis que, ben oui, quand on parle de milieu de garde, ben il va toujours y avoir une maman, une grand-maman, une amie qui va être capable de pallier à la situation, t'sais, alors que, t'sais, par exemple, quand on parle de la scolarisation, ben jamais on va dire ah ben il n'y a pas de place à l'école, là. Fait que ben organisez-vous avec l'enfant. T'sais.
10: Rappelons que la municipalité de Maria et la MRC Avignon demandent officiellement des modifications au programme de compensation. Un grand requin blanc a été détecté au large de Rivière-aux-Nard grâce à sa balise satellite. Le mâle juvénile, surnommé Cross, fait environ 9 pieds et pèse 377 livres selon le site O-Search. Le requin a été muni d'une puce en octobre 2025 à Mound Bay, en Nouvelle-Écosse, ce qui permet aujourd'hui de le retracer. Cross se nourrit surtout de phoques gris. Il fréquente donc les secteurs où on en retrouve en abondance. La directrice d'Explorer-Mer, Sandra Gauthier, souligne que ce n'est pas la première fois que cette espèce de requin est repérée dans le golfe du Saint-Laurent.
13: La présence d'un requin blanc tagué ici dans le secteur de Cap-Chat-Saint-Anne-des-Monts, il avait été précédemment en Côte-Nord. Et puis là, ben, on les voit revenir, en fait, grâce à des tags, suivre certains d'entre eux. C'est sûr que tous les requins blancs ne sont pas tagués.
10: Et voilà, c'est ce qui complète. On vous souhaite à tous et à toutes de passer une très belle soirée.
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15: Merci beaucoup, Mario Cyr, pour ces informations. Sarah McLachlan est là avec Building a Mystery. Moi, je vous reviens avec les détails de la météo. Et vous savez comment on est tout le temps en train de dire que TikTok, ça mène à rien. En tout cas, Quand on est vieux et un peu rageux comme moi, comme disent les enfants à la maison, on trouve que TikTok, ça sert à rien. Ben, j'ai trouvé un bon côté à TikTok et je vous explique ça dans quelques instants. Vous êtes dans la dernière période sur les ondes de Cieux.

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11: Généralement nuageux au cours des prochaines heures, suivi d'averses au cours de la nuit. Un minimum de 15 est prévu. Demain, mercredi, des averses maximum de 21, humidex de 27. Jeudi, alternance soleil-nuage avec un maximum de 20 degrés. Et vendredi, retour du soleil et un maximum de 27. TikTok nous fait rager. Quand on est plus vieux, on trouve que c'est pas mal inutile. Moi, en tout cas, je trouve qu'il y a rien à trouver là-dessus. Mais bon, les jeunes aiment bien ça. Et si on a tendance à croire qu'il y a rien de très bon là-dessus, ben, je vous parle de Beragouz. C'est un TikToker qui se fait connaître ces jours-ci en nettoyant et en restaurant bénévolement des espaces publics délaissés à Trois-Rivières. Donc, il publie des interventions régulièrement et ça attire déjà l'attention de plusieurs dizaines de milliers de vues. Il garde une part de son anonymat à l'écran secret. Il est vêtu d'une veste militaire et d'une casquette des Blue Jays de Toronto. Il a commencé par désherber et nettoyer un parc à Trois-Rivières. Ça s'appelle le Parc du Moulin, situé dans le secteur historique de Cap-de-la-Madeleine. Il a fait du ramassage de déchets. Il utilise des outils pour gratter la terre entre les pavés et a même repeint un mur de la station de pompage locale. Ces vidéos intègrent des slogans slogan inspirant comme « Soyez fiers d'être trifluvien » ou « On mérite un beau Trois-Rivières ». Il se décrit comme un citoyen ordinaire voulant donner un sens à sa vie. Fatigué de l'inaction ambiante, il explique préférer mener de petites luttes quotidiennes plutôt que de tomber dans la procrastination ou l'indifférence, espérant inciter d'autres résidents à prendre soin de leur communauté. Et la municipalité de Trois-Rivières réagit très positivement à ça au cours des dernières heures. Donc, bravo à ce TikToker-là qui s'appelle Béraguse.

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3: La liste des anniversaires aujourd'hui est aussi sec que mon gazon devant la maison. Un seul anniversaire à souligner aujourd'hui selon ma liste. Jacques Poirier du club des 50 ans et plus de Saint-Siméon. Bon anniversaire. Je vous souhaite un bon gâteau. Pour les autres qui voudraient qu'on souligne leur anniversaire ou ceux des gens qui les entourent, écrivez-nous animation à commercial cufm.com ou via la page Facebook de Cieux qui s'appelle Fan de Cieux. Vous nous écrivez via Messenger les souhaits et nous, ça va nous faire plaisir de les dire ici en onde. Cœur de pirate et les Cowboys fringants terminent musicalement cette édition de La Dernière Période. Mais moi, je vous retrouve avec les informations de la presse canadienne.

0: mardi le 21 juillet, voici vos informations de la presse canadienne. Le premier ministre du Canada, Mark Carney, a discuté ce matin avec le président des États-Unis, Donald Trump, au lendemain de l'ouverture d'un nouveau chapitre dans la guerre commerciale entre les deux pays. M. Trump a signé hier des décrets visant à imposer des droits de douane de 50 % sur certains produits canadiens devant entrer en vigueur dans 30 jours et s'appliquer à un large éventail de produits allant des bâtons de hockey au vin en passant par le ciment. En mêlée de presse ce matin à Ottawa, M. Carney a indiqué ne pas prévoir pour le moment un autre voyage à Washington, mais assure que les discussions vont s'intensifier avec le président américain.
1: Je viens de discuter avec M. le président des États-Unis ce matin et nous sommes d'accord d'intensifier nos négociations pendant la prochaine deux semaines. Mais en tous les cas, le Canada fera tout ce qui est nécessaire de soutenir nos emplois, nos travailleurs.
0: La première ministre du Québec, Christine Fréchette, croit qu'il est toujours possible de conclure un accord énergétique majeur avec Terre-Neuve et Labrador. Les deux provinces avaient conclu un accord de principe en 2024 au sujet du complexe de Churchill Falls, mais le nouveau gouvernement de Terre-Neuve a cherché à obtenir des concessions. Madame Fréchette a confirmé qu'elle rencontrera son homologue de Terre-Neuve-Labrador, Tony Wakeham, cette semaine à l'Île-du-Prince-Édouard, en marge du Conseil de la Fédération.
2: Ça va être une réunion qui va nous permettre en fait de discuter de l'entente. Et c'est une entente qui est bénéfique, à la fois pour le Québec, pour Terre-Neuve. Et je suis très confiante qu'on va pouvoir arriver à conclure cette entente prochainement.
0: Restons avec la première ministre du Québec qui a réitéré qu'Ottawa ne peut pas faire de compromis sur la gestion de l'offre dans ses négociations avec Washington. Le sujet de la guerre commerciale est revenu à l'ordre du jour en raison des nouvelles menaces de droits de douane proférées par les États-Unis hier. En marge donc de la rencontre du Conseil de la Fédération à l'Île-du-Prince-Édouard, Mme Fréchette n'a pas caché que ces nouvelles menaces sont préoccupantes.
2: Moi, je vais travailler sans relâche pour protéger les entreprises, protéger les travailleurs, protéger l'économie du Québec. C'est essentiel. Et comme vous savez également, la gestion de l'offre, c'est quelque chose qui est non négociable. Ça va rester jusqu'à la fin. C'est non négociable. Je vais rencontrer le premier ministre Carney plus tard cette semaine. Donc, j'aurai l'occasion d'en discuter avec lui.
0: Le Canada devient le premier pays à obtenir le statut d'observateur dans le cadre d'un programme d'avions de chasse de nouvelle génération mené par le Royaume-Uni, le Japon et l'Italie. Cela signifie qu'Ottawa a désormais accès à des renseignements internes concernant le programme Global Combat Air, alors que le chasseur de sixième génération est en développement. Selon le ministre de la Défense nationale, David McGuinty, cette annonce marque une étape importante en matière de coopération internationale.
3: Nos partenariats sont fondés sur la confiance, sur des valeurs communes et sur une conviction simple. Nous sommes plus forts lorsque nous agissons ensemble. Ensemble, nous investissons dans les capacités qui assureront notre sécurité collective pour les décennies à venir.
0: Et en terminant, un laboratoire de fabrication de faux documents dans lequel était conçue une panoplie de faux documents officiels a été démantelé il y a un peu moins de deux semaines à Montréal. Plus de 250 items servant à la fabrication de faux documents ont été saisis, tout comme trois véhicules. Une personne a aussi été arrêtée. Selon la Sûreté du Québec, les équipements du laboratoire permettaient de fabriquer des faux documents de haute qualité, dont des passeports, des permis de conduire et des certificats de naissance. L'enquête policière se poursuit dans cette affaire, notamment pour récupérer des sommes importantes dans un compte bancaire. Voilà, ça complète vos informations de la presse canadienne. Il est 17h05. Je vous souhaite une excellente soirée. Je vous rappelle qu'il y a un concert du côté de Maria ce soir. C'est le petit cœur de Manon qui sera là à 19h. Moi, je vous retrouve demain entre 15 et 17h pour une nouvelle édition de La Dernière Période. Salut tout le monde, je m'appelle Louis-Philippe Morin.
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5: 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Voici maintenant la météo.
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0: Ce soir, on prévoit un ciel nuageux et des averses qui pourraient débuter au cours de la nuit, des vents légers, un minimum de 15. Il y aura des averses, ça c'est certain, demain mercredi avec un maximum de 21 et un humidex de 27 degrés. Jeudi, alternance soleil-nuage, maximum de 20 degrés. Et si on regarde à plus long terme, vendredi, c'est du soleil et un beau maximum de 27 degrés.

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1: Ce soir, on prévoit un ciel nuageux et des averses qui pourraient débuter au cours de la nuit, des vents légers. Un minimum de 15. Il y aura des averses, ça c'est certain, demain mercredi avec un maximum de 21 et un humidex de 27 degrés. Jeudi, alternance soleil-nuage, maximum de 20 degrés. Et si on regarde à plus long terme, vendredi, c'est du soleil et un beau maximum de 27 degrés.
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1: Thank you.

0: Ce soir, on prévoit un ciel nuageux et des averses qui pourraient débuter au cours de la nuit, des vents légers, un minimum de 15. Il y aura des averses, ça c'est certain, demain mercredi avec un maximum de 21 et un humidex de 27 degrés. Jeudi, alternance soleil-nuage, maximum de 20 degrés. Et si on regarde à plus long terme, vendredi, c'est du soleil et un beau maximum de 27 degrés.
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0: Ce soir, on prévoit un ciel nuageux et des averses qui pourraient débuter au cours de la nuit, des vents légers, un minimum de 15. Il y aura des averses, ça c'est certain, demain mercredi avec un maximum de 21 et un humidex de 27 degrés. Jeudi, alternance soleil-nuage, maximum de 20 degrés. Et si on regarde à plus long terme, vendredi, c'est du soleil et un beau maximum de 27 degrés.
1: Dieu, partout, avec vous.